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0: Je m'appelle Mathieu Guimond. C'est un plaisir de passer ce mardi soir en votre compagnie avec le meilleur de la musique en Montérégie, Saint-Hyacinthe, sur O106.5, qui est la radio des 100 000 matins, avec Max Lalonde et Fred Côté qui sont là pour votre réveil à compter de 6 heures du lundi au vendredi. Et avec nos différents chroniqueurs qui viennent faire leur tour. Aujourd'hui, c'était Francis Frappier de chez Finexia qui nous a proposé sa chronique financière. La retraite avec juste sa maison comme revenu. C'est-tu possible, ça? C'est une légende urbaine? Et si c'est possible, il faut savoir quoi avant de se lancer dans ça. Mais Francis nous a expliqué tout ça ce matin. Si vous avez raté ce moment-là de l'émission, rendez-vous dans la section En rattrapage. C'est disponible sur le O1065.ca ce mardi.
1: J'ai...

Vous autres, votre mardi soir, comment ça se déroule? Avez-vous été mêlé aujourd'hui? Moi, petit aveu comme ça, ce soir à O106.5, j'ai été mêlé toute la journée. Parce que quand on revient d'un long congé de 3 jours, qu'on a été en congé le lundi, ben notre mardi a des allures de lundi. Donc, j'ai dit lundi toute la journée, alors on était mardi. Ouais, je suis encore mêlé en ce mardi soir. Voyez? C'est quoi vos trucs, vous démêlez, vous autres, dans ce genre de situation-là? 1-855-40-RADIO. Hey, aidez-moi, donnez-moi des trucs, tabarnouche. De cette manière-là, je vais être pas mal moins pris au dépourvu lors du prochain long congé. Une qui était pas mêlée, c'est Marie-Pierrielle, qui vous accompagnait un peu plus tôt aujourd'hui, dès 15h, dans le trafic. Elle sera là également demain pour votre retour à la maison sur O106.5. Et le mardi, on a rendez-vous avec Marie-Ève Archambault, du Centre des Arts Juliette Lassonde, qui est venue faire son tour. Elle nous a proposé sa chronique culturelle avec les shows de la semaine au Centre des Arts et également les prochaines sorties de billets. Si vous avez raté cette chronique-là dans le trafic, ben rendez-vous sur le O106.5.ca dans la section en rattrapage pour réécouter le tout en ce mardi soir.

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Montérégie, Saint-Hyacinthe, le meilleur de la musique en ce mardi soir, c'est à Haussan 6-5. Je m'appelle Mathieu Guimond. C'est un plaisir pour moi de passer cette soirée en votre compagnie. Un petit mardi soir qui a des allures de lundi soir, mais au moins, on va vivre un petit peu moins d'émotions qu'hier soir, hein? On était-tu ses nerfs pour le match numéro 7 du Canadien contre les Sabres? Ça se règle en prolongation. Alexandre Nouveau-Crochet! New hook, new hook, new hook! Qui a joué les héros hier. On en a reparlé ce matin, bien évidemment, dans notre segment à la game. Luc Gélina de RDS qui était là avec Max Lalonde et Fred Côté. Donc, on a parlé de cette belle victoire du Canadien dans le match ultime de sa série quart de finale contre les Sabres. On a mis également la table sur la série contre les Hurricanes de la Caroline qui débute ce jeudi. Pour entendre les propos de Luc Gélina avec Max Lalonde et Fred Côté, ben rendez-vous dans la section en rattrapage sur le 1065.ca.

0: comment ça se passe votre mardi soir? Bien branché au meilleur de la musique en Montérégie-Saint-Hyacinthe sur O106.5. Je peux déjà mettre des choses dans votre agenda pour cette semaine. Quelques sorties à saveur culturelle à vous proposer, notamment du côté du Centre des Arts Juliette Lassonde de Saint-Hyacinthe. Caïn qui est en spectacle demain. On le sait, c'est leur tournée d'adieu, les boys qui accrochent le patin, du moins musicalement parlant, ensemble à la fin de l'année 2026. Alors, pour vous, une belle occasion, peut-être même la dernière chance de les voir en show, en salle. Alors, ça se passe demain au Centre des Arts Juliette Lassonde de Saint-Hyacinthe. Simon, sinon, demain, on a pour vous l'enregistrement du podcast Couple ouvert au Club 10-30 avec Stéphanie Vandelac et Thomas Levac et leur invité. My God, qui s'en raconte des bonnes dans ce podcast-là, ça a aucun bon sens. Les histoires salées qui sont racontées. Alors, un bon moment, assurément. Alors, salutations à ceux et celles qui ont mis la main pour assister à l'un ou l'autre de ces spectacles-là qui seront proposés en Montérégie demain soir.
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Je m'appelle Mathieu Guimond. C'est un plaisir de passer ce mardi soir en votre compagnie avec le meilleur de la musique en Montérégie, Saint-Hyacinthe, sur O106.5, qui est la radio des 100 000 matins, avec Max Lalonde et Fred Côté qui sont là pour votre réveil à compter de 6 heures du lundi au vendredi. Et avec nos différents chroniqueurs qui viennent faire leur tour. Aujourd'hui, c'était Francis Frappier de chez Finexia qui nous a proposé sa chronique financière. La retraite avec juste sa maison comme revenu. C'est-tu possible, ça? C'est une légende urbaine? Et si c'est possible, il faut savoir quoi avant de se lancer dans ça. Mais Francis nous a expliqué tout ça ce matin. Si vous avez raté ce moment-là de l'émission, rendez-vous dans la section En rattrapage, c'est

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2: Ce sera la victoire des Canadiens. L'année pour les Canadiens. Le 23e de l'histoire. Et ils battent un record du sport professionnel. Ils battent le record des Yankees de New York.

Vous autres, votre mardi soir, comment ça se déroule? Avez-vous été mêlé aujourd'hui? Moi, petit aveu comme ça ce soir à O106.5, j'ai été mêlé toute la journée. Parce que quand on revient d'un long congé de 3 jours, qu'on a été en congé le lundi, ben notre mardi a des allures de lundi. Donc, j'ai dit lundi toute la journée, alors on était mardi. Ouais, je suis encore mêlé en ce mardi soir. Voyez? C'est quoi vos trucs, vous démêlez, vous autres, dans ce genre de situation-là? 1-855-40-RADIO. Hey, aidez-moi, donnez-moi des trucs, tabarnouche. De cette manière-là, je vais être pas mal moins pris au dépourvu lors du prochain long congé. Une qui était pas mêlée, c'est Marie-Pierrielle, qui vous accompagnait un peu plus tôt aujourd'hui, dès 15h dans le trafic. Elle sera là également demain pour votre retour à la maison sur O106.5. Et le mardi, on a rendez-vous avec Marie-Ève Archambault du Centre des Arts Juliette Lassonde, qui est venue faire son tour. Elle nous a proposé sa chronique culturelle avec les shows de la semaine au Centre des Arts et également les prochaines sorties de billets. Si vous avez raté cette chronique-là dans le trafic, ben rendez-vous sur le O106.5.ca dans la section rattrapage pour réécouter le tout en ce mardi soir. Oui.

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Montérégie, Saint-Hyacinthe, le meilleur de la musique en ce mardi soir, c'est à Haussan 6-5. Je m'appelle Mathieu Guimond. C'est un plaisir pour moi de passer cette soirée en votre compagnie. Hein, un petit mardi soir qui a des allures de lundi soir, mais au moins, on va vivre un petit peu moins d'émotions qu'hier soir, hein? On était-tu sénère pour le match numéro 7 du Canadien contre les Sabres? Ça serait en prolongation. Alexandre Nouveau-Crochet! New Hook! Qui a joué les héros hier. On en a reparlé ce matin, bien évidemment, dans notre segment à la game. Luc Gélina de RDS qui était là avec Max Lalonde et Fred Côté. Donc, on a parlé de cette belle victoire du Canadien dans le match ultime de sa série quart de finale contre les Sabres. On a mis également la table sur la série contre les Hurricanes de la Caroline qui débute ce jeudi. On entend les propos de Luc Gélina avec Max Lalonde et Fred Côté. Ben, rendez-vous dans la section en rattrapage.

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Comment ça se passe votre mardi soir? Bien branché au meilleur de la musique en Montérégie-Saint-Hyacinthe sur O106.5. Je peux déjà mettre des choses dans votre agenda pour cette semaine. Quelques sorties à saveur culturelle à vous proposer, notamment du côté du Centre des Arts Juliette Lassonde de Saint-Hyacinthe. Caïn qui est en spectacle demain. On le sait, c'est leur tournée d'adieu, les boys qui accrochent le patin, du moins musicalement parlant, ensemble à la fin de l'année 2026. Alors, pour vous, une belle occasion, peut-être même la dernière chance de les voir en show, en salle. Alors, ça se passe demain au Centre des Arts Juliette Lassonde de Saint-Hyacinthe. Simon, demain, on a pour vous l'enregistrement du podcast Couple ouvert au Club 10-30 avec Stéphanie Vandelac et Thomas Levac qui est leur invité. My God, qui s'en raconte des bonnes dans ce podcast-là, ça a aucun bon sens. Des histoires salées qui sont racontées. Alors, un bon moment, assurément. Alors, salutations à ceux et celles qui ont mis la main pour assister à l'un ou l'autre de ces spectacles-là qui seront proposés en Montérégie demain soir.

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0: Salut, bienvenue dans vos 100 000 matins, édition du 20 mai, semaine de Grand Prix à Montréal.
1: Oui, monsieur.
0: Semaine de Grand Prix du Canada au Québec, semaine de hockey pour le Canadien de Montréal. Bref, ça brosse.
1: Ça brosse pas mal.
0: Ça brosse, il y a
1: beaucoup d'actualités sportives.
0: Oui, beaucoup d'actualités, oui, c'est vrai, c'est vrai. C'est pas... Dans l'actualité, mettons que vous voulez passer de mauvaises nouvelles, là, c'est pas mal cette semaine que ça se passe.
1: Ouais.
0: En contrepartie, si vous voulez lancer un nouveau spectacle de théâtre, vous peut-être mieux attendre. C'est ça comme ça. Quoi que c'est pas le même public. Ouais.
1: Ou jouer une finale de hockey féminin. Un des deux.
0: Non, mais ça tombe bien. Il y a un match ce soir, puis le Canadien joue pas. Ça, c'est la bonne nouvelle.
1: Ça, c'est une très bonne nouvelle.
0: Ouais, puis honnêtement, filles. Bravo à la PWHL. Ça, on en parlait hier. Là, j'en ai parlé à BBM aussi hier. Il y a le Canadien, puis rien d'autre. Présentement, même le Grand Prix vend moins de billets à cause du Canadien.
1: Certain que oui.
0: Parce que les gens ne savaient pas, tu sais, il restait des billets à vendre, évidemment, c'est vendu pas mal d'avance, le Grand Prix, mais là, c'est avant dans le calendrier, c'est cette semaine au lieu de la deuxième de juin, parce que Monaco arrive après, parce que, puis on a voulu changer le calendrier de la façon que c'est fait, pour pas traverser les océans cinq fois dans le calendrier de la F1, parce que ça me dit que c'était complètement stupide, là.
1: Ouais, puis ça coûte cher, puis on
0: change. En Asie, tu revenais à Montréal, tu en allais à Miami, tu revenais à Monaco, ça fait.
1: Je sais que la F1 a pris des engagements aussi environnementaux, là, dans le sens de. Être moins un peu, réduire l'empreinte un petit peu.
0: Bon, ils ont travaillé ces moteurs un peu, ces affaires-là, puis l'empreinte écologique qu'ils vont laisser en se promenant d'un continent à l'autre.

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2: Tu sais, maintenant, là, Boxing Day, se battre pour un tapis à 50% de rabais, là. Je fais comme, ouais, ça va, les tatas, là. Mais, là, c'est une tête de collection qui est sortie à New Kings à Montréal, puis ça a mal fini. Je vais vous raconter ça tantôt. Quand vous allez savoir c'est quoi, vous allez faire, ah, oh, come on. Pas vrai, là.
3: Sûrement.
2: Ouais. Mais on en parlait, c'est une grosse semaine pour le Québec, puis là, il commence à faire chaud en temps. Et pas à peu près. Faut que je vous raconte de quoi dans les prochaines. Faut se préparer à la chaleur. Hein. Faut être prêt à la chaleur. Le paradis, quand pour lancer vos 100 000 matins. Notre tour de la Coupe Stanley, ça vient également à David Jalbert, la Coupe Stanley 2026. On va voir parler à Patneau, là, qui est impliqué dans la production de la tune. Faut changer la fin.
3: Ça doit être fait, là. Ah, si c'est pas fait, ça va être fait aujourd'hui.
2: Oui, écoutez ça.

0: Zélière, le CH.
1: Oh. Ce sera la victoire des Canadiens. L'année pour les Canadiens. Le 23e de l'histoire. Et ils battent un record du sport professionnel. 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Go, go. C'est chose certaine. Le Canadien qui remporte sa 24e course d'année de son histoire.

0: tantôt.
1: Top Bellwood.
2: Certain Summer Breeze.
0: Oui, hey, hier, faisait 24 en soirée. Faisait vraiment chaud hier. Les enfants sont arrivés de l'école et de la garderie. Milan voulait absolument se baigner. J'ai dit, OK, on a parti le chauffe-eau, elle est à 75. Tu vas y aller tout seul.
2: Enlève ta salopette, puis vas-y.
0: Elle saute dans la piscine. Il est vraiment du fun. Il s'amuse. Je suis content pour eux autres. C'est le fun. Ils peuvent se baigner. Papa vient de baigner. No way! Rendu à 41, en bas de 82. T'oublies ça. Merci, bonsoir. Mais lui, il s'est baigné. On a vraiment eu du fun. On est parti pour le soccer après. Puis on dirait que quand il y a un changement drastique de température, les gens n'adaptent pas leur leur vie. Au soccer hier, là, mettons quand tu t'en vas au soccer avec des enfants, là, apporte-leur de l'eau, apporte-leur des collations, apporte-leur des... Il y a un petit gars, pauvre petit chat, il est arrivé là, il y avait une genre de combat dans tout son jour de soccer, sa mère était comme, il y a un petit vent frais. De quoi il y a un vent frais? Il fait genre 23, il a les cheveux collés dans le dos, ou à peu près, oui ça, fais-y boire de l'eau. Puis l'endroit où on joue au soccer, c'est un terrain, c'est vaste, c'est grand. Je le sais que des associations peuvent pas nécessairement faire ça, il y a rien. Il y a pas de toilette, il y a pas d'installation sanitaire, il y a pas rien. Fait que faut que tu arrives avec de l'eau, tes affaires à toi, ta chaise de camping, sinon c'est
2: ah oui, il y a pas de place pour remplir sa gourde, rien.
0: Rien pendant tout. Mais il y en a une, mais comme à 1,5 km de marche, parce qu'il y a 8 terrains de soccer ou à peu près là. Fait que si mettons t'as plus d'eau, tu sais, il faut que... Fait que hier j'étais arrivé, j'avais comme 2 gourdes pour Milan, une pour moi avec du gin dedans, puis
2: ah oui, c'est plate le soccer.
0: Fred, je veux présenter mes excuses à tous ceux qui aiment le soccer ce matin, là, mais je suis pas capable.
2: En cette année de la Coupe du Monde.
0: Ah, c'est moi, Milan, il aime ça. Il y a un sourire dans le visage. Des fois qu'il joue, son visage s'illumine. Je suis super content pour lui. Mais quand il passe, il me dit, papa, tu regardes pas le match, non.
2: Honnête, mon gars.
0: Non. Mais il compte un but, parfait. Bravo. Mais je comprends pas ça, ce sport-là. C'est juste ça. Puis je sais que c'est ultra populaire. Je le sais. Puis je salue les gens qui jouent à ça. C'est de l'activité physique incroyable. Milan est sorti de là, trempe à lavette hier. C'est parfait. J'étais vraiment content pour lui. On va y aller toutes les semaines avec un beau sourire. Mais honnêtement, Et puis en plus, je voulais pas le compter, mais je voudrais le compter, c'est pas grave. Si vous vous impliquez dans les sports de vos enfants, faites attention. Tu sais, comme il envoie un courriel en début d'année, puis il dit bonjour, là, tout ça, l'union de la Nadière, j'aimerais ça. Avoir des parents bénévoles qui s'impliquent. Moi, je réponds pas. je coach déjà les deux équipes de hockey de mon enfant, c'est assez. Là, le plan pour le soccer, c'est chaise de camping, puis let's go Milan, puis on l'encourage. Hein. C'est vraiment, vraiment ça. Fait qu'il y a une dame qui décide d'aider. Mais elle connaît pas les règlements. Fait qu'à toutes les fois que le ballon sort, mettons, tout le temps, c'est un kick ou c'est une touche avec les mains? C'est les bleus ou les rouges? Les bleus, pis là, il y a la petite fille de 14 ans que ça y tente visiblement pas d'être là, qui est là, c'est les bleus.
2: À l'arbitre.
0: L'arbitre, mais je sais pas si à l'arbitre ou à coach, ou à fait, je sais pas ce qu'elle fait. Puis la dame en question qui est rentrée dans le... La dame en question qui est rentrée sur le terrain là, pour donner un coup de main, pour aider, elle a décidé que son plus jeune fils, qui est pas inscrit dans le groupe dans lequel on joue, des 6-7 ans, qui doit avoir à peu près 4, il va gauler en attendant parce que personne voulait gauler.
2: Ah, OK.
0: Ouais, fait qu'elle met dans les nets. Puis à un moment donné, il donne le ballon, puis elle dit, vas-y, Jérémy, kick le ballon, Jérémy. Jérémy, il kick pas. Jérémy, il fait des bulles avec sa bouche, puis c'est pas mal ça. Fait qu'elle dit, c'est beau, maman va le kicker. Après son élan, elle kick pour dégager dans la face d'un petit gars. Pow! Dans la face. Moi, puis un autre papa, on est ses lignes de côté, on est comme, mais qu'est-ce qu'elle gaulle? Qu'est-ce qu'elle fait? Puis là, le petit gars, il pleure. Fait que là, elle arrive, elle est mal. Elle va porter le petit gars à son papa. Le papa, ce monsieur-là a fait preuve d'une patience incroyable. Ah, c'est pas grave, ça arrive, c'est un accident. Moi, j'étais à côté, ça arrive, c'est un accident. Tu fais ça à moi. Bon, dans ma tête, je suis là, mais qu'est-ce que tu fais là? Qu'est-ce que tu fais? T'es en jeans, de un, première des choses, là. Mets-toi des pantalons de sport, quelque chose. Le petit gars, il pleurait. Mais il se dit, parce que là, c'est ça, le gardien de but, il kickait pas. Je me suis dit, je vais en kicker, paf, d'enfant. C'est ça. Fait que c'était une bizarre de soirée, j'avais chaud.
2: Moi, ça finit avec une petite crème glacée, non?
0: Non!
2: Ah non, même pas. Hein?
0: Non, non. Maison, pas, non? Piscine.
2: Ah, OK.
0: Mais moi, oui, pas les enfants.
2: OK.
0: Il était fatigué à la fin de cette journée. Mais la chaleur fait ça. Les écrases, quand même, beaucoup. Fait qu'on vous salue, les soccer dads puis les soccer moms qui sont à l'écoute ce matin. Merci d'être là branché dans vos 100 000 matins. Au Canada, Joey Lazy, tout de suite dans vos 100 000 matins.

0: Les deux printemps de Daniel Bélanger dans vos 100 000 matins. Merci d'être là avec nous autres. Francis Frappier s'amène dans les prochaines. Est-ce que votre maison, ça peut représenter votre retraite? Est-ce que votre propriété, ça peut être la meilleure façon de se dire, Colin, qu'est-ce que je fais avec pour maximiser les revenus de cette maison-là une fois la vente ou une fois le mettons qu'on a la réhypothèque, j'en ai déjà assez pour mes vieux jours. Il y en a pour qui? Peut-être que oui. Francis va nous donner des infos là-dessus dans les prochaines. Soyez là, manquez pas ça. Je veux vous parler d'une tendance aussi dans une vingtaine de minutes. Magasinez-vous pas mal en ligne? T'sais, les sites comme, mettons, Shine puis Temu pis ces affaires-là. Là.
1: Des sites de cochonnerie?
0: Ouais, ouais.
1: Non.
0: Monsieur Côté.
1: OK, non. Non, mais
0: c'est la grosse affaire.
1: Pas que j'aime pas magasiner en ligne, là. C'est pas ça le problème. Non, mais c'est juste que ça, c'est des sites de cochonnerie. T'achètes de la merde.
0: Les commerces du Québec te remercient, frère.
1: Ben, avec raison. Encourageons le local 1, mais 2, ça, c'est d'encourager vraiment. Leur produit, c'est de la merde. C'est reconnu. Ça dure pas. C'est de la cochonnerie. Ça fait juste contribuer à en ajouter plus du plastique dans l'océan Pacifique. Drop the mic.
0: Soyez là dans une vingtaine de minutes.
1: Oh, moi pas, je suis fragile.
0: Oui, c'est à matin, là. On va la régler, les affaires.
1: OK. Aïe, aïe, aïe.
0: Tout ça, ça s'en vient. Oui. Mais dans la bonne humeur.
1: Ben, certainement.
0: Quand on s'en met le matin en haut.
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16: Bon mercredi, ici Louis-Philippe Arnoirel. Un homme âgé dans la soixantaine avec des blessures causées par une arme blanche a été retrouvé conscient hier matin vers 7h près d'un viaduc du boulevard Lapinière à Brossard. La victime a été transportée dans un centre hospitalier afin de recevoir des soins pour des blessures graves. On ne craint cependant pas pour sa vie. Une enquête a été entamée afin de définir les causes et circonstances de l'événement. Si vous vous promenez dans le coin de Saint-Lambert, il est possible que vous aperceviez l'équipe d'avions des Snowbirds en action. Des vols d'entraînement doivent avoir lieu dans les 6 prochains jours, en marge du spectacle du 24 mai, lors du Grand Prix de Formule 1 du Canada. Cette année marque d'ailleurs la dernière saison de l'escadron de voltige avec sa flotte de tutors. Ils resteront cloués au sol jusqu'au début des années 2030, le temps que les appareils vieillissants soient remplacés par des avions modernes CT-157 Siskin 2. Le nombre de cas de rage du raton laveur continue de progresser en Montérégie, cette fois dans la région de Rouville. Un cas a été confirmé par le ministère de l'Environnement après le signalement sur un spécimen retrouvé mort à Saint-Jean-Baptiste. Québec rappelle qu'il est interdit de relocaliser les ratons, moufettes, renards et coyotes dans plusieurs municipalités de la Montérégie et de l'Estrie. Il est recommandé de faire vacciner vos animaux de compagnie et de signaler les animaux sauvages avec un comportement anormal. Et pour terminer, de retour à Saint-Hyacinthe, le jardin Daniel Asséguin reçoit un soutien des Musées numériques Canada pour la réalisation de son projet « Petite histoire d'un jardin pédagogique », soulignant les 50 ans depuis sa création. Au total, 19 initiatives ont été retenues un peu partout au Canada et se partagent cette enveloppe de plus de 2 millions de dollars. Cette initiative s'inscrit dans le cadre du volet « Histoire de chez nous » lors d'un appel de projet réalisé l'an dernier. C'est ce qui complète vos actualités Arsenal Média. Passez une bonne journée sur nos ondes.
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1: Montérégie, SRC, c'est nuageux. On a un petit peu d'instabilité encore, 30% de probabilité d'averse, mais c'est seulement ce matin, ça se dégage à partir de cet après-midi. Une fois que le soleil s'installe, mais il va s'installer pour les prochains jours. Donc, pour demain, jeudi, pour vendredi aussi, ce sont des belles journées ensoleillées. Les températures qui devraient descendre un petit peu, parce que là, c'est vraiment anormalement chaud. Présentement, là, pour Saint-Hyacinthe et les environs, on a 21. On a même un facteur humidex qui nous fait ressentir 28. On prévoit aujourd'hui un maximum à 25. Demain, ça va plus tourner autour de 20. 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Bonne journée.
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0: Francis Rapier nous parle investissement dans les prochains, mais avec notre maison. Est-ce que notre maison, notre propriété, notre condo, ça peut représenter assez pour une retraite? C'est quoi les trucs ou les scénarios qu'on peut utiliser justement pour que ça devienne un scénario viable de retraite, notre demeure? On en parle avec Francis Rapier de Finexia. Après Ricardo, voici Scooter Gas. Et restez là parce que dans une vingtaine de minutes, je vais vous parler des stats de consommation sur Shine. Les Québécois sont très, très Shine et Temu présentement. Je sais pas si j'ai plus hâte de vous donner les stats ou de voir Fred réagir aux stats. Que je vais vous donner.
1: Un peu des deux.
0: Un peu des deux. Un heureux mélange des deux. Vous êtes dans vos 100 000 matins. Ah oh.

0: Merci d'être dans vos 100 000 matins, 7h45 minutes. Très content de le retrouver comme à chaque semaine pour sa chronique financière. Francis Framy de chez Fidexia. Salut Francis.
1: Ouais, salut les gars.
0: Comment tu vas?
1: Ça va super bien, vous aussi.
0: C'est drôle, le sujet de cette semaine, c'est la retraite avec simplement son domicile, sa maison. Puis je regardais le prix des maisons, mettons une unifamiliale régulière, normale, mettons qu'on veut déménager, regarde dans le coin. Ça a considérablement augmenté ou en fait, ça a pas descendu par rapport à la pandémie. Fait qu'il y a des gens qui peut-être sont peut-être assis sur des petites mines d'or. Là.
1: Ben oui, effectivement. Les maisons dans le Grand Montréal, c'est sûr que ça vaut plus. Première couronne, je vous dirais à peu près en moyenne, c'est rendu à peu près à 600, 650 000. Les condos des alentours de 400, 425, c'est sûr certain qu'en région, ça va baisser les prix, chose normale. Et d'où vient le sujet aujourd'hui? C'est comme... Si on a juste notre maison, notre condo de payer, on est capable de vivre avec ça. Et la première raison, c'est si on habite Montréal, plus de chance. Si on habite à Saint-Mémeur, peut-être plus dur.
0: Oui, c'est ça. Mais en fait, est-ce que ça peut être une option viable? Est-ce qu'on peut le considérer prendre sa retraite avec simplement les revenus de la vente de la maison?
1: Ben, l'option de vendre la maison est c'est une des options qui est possible, effectivement, et ça peut être viable si, comme je mentionne, la valeur de la maison est importante. Parce ouais. que oui, une maison de 600 000, exemple, que je donnais, on vend la maison, la place, exemple, il reste 5 % après payer les frais et toute l'équipe. Donc, tu sais, on a des revenus sans toucher au capital de 30 000 $ ou sinon, si on va un petit peu plus loin dans les calculs, mettre ça sur une carrière de 25 ans, avec l'inflation que tout augmente, ben, tu sais, un 600 000 pourrait amener des revenus récurrents, capital et intérêts, de 30 000 $ indexés. Donc, ce qui veut dire, bon. C'est qu'on est capable de se loger à 2 500 $. On a quelque chose de très, très beau et un peu trop soutenable. Fait qu'on pourrait être capable d'avoir un loyer beaucoup plus bas puis de se gâter un petit peu.
0: Ouais. Parce que l'autre scénario, tu sais, ça, c'est concernant les plus vieilles maisons aujourd'hui. Mettons, là, tu sais, je prends les parents de ma blonde qui sont dans la même maison depuis des années. Elle finit de payer depuis 97 la maison. Ils sont assis sur une mine d'or. Eux autres vendent ça demain, ils vendent ça genre 1,1 million. Mais un couple aujourd'hui, peut pas vraiment se dire j'achète une maison là puis ça va être mon revenu de retraite dans 25 ans.
1: C'est dur, tu sais, comme je dis, ça remplace un certain loyer. C'est sûr que de rester en résidence dans la même optique, puis de dire ben tu sais, on a à peu près 1% qui vont pour les taxes municipales scolaires, puis on doit garder 1% de prévoyance pour l'entretien, les réparations, amener le toit, ça doit être rendu quoi, 20 000, 25 000, à faire un
0: à peu
1: toit,
0: près,
1: les fenêtres, c'est, faut le mettre de côté. Fait que, tu sais, on est à 10 000 $ déjà en partant de rester chez nous, puis on a juste maintenu. Fait qu'on a quand même une dépense de rester à la résidence. Fait que, tu sais, oui, on pourrait vendre, c'est une première option. Puis dépendant à l'âge, à travers tout ça, ben, on pourrait aussi de s'ouvrir une grosse marge de crédit, donc de profiter de la valeur hypothécaire, donc d'aller à l'institution financière où tu vous recommandes plus un courtier, courtière hypothécaire qui vont magasiner la meilleure offre. Et de là, ben ce que ça va faire, c'est que vous allez pouvoir utiliser votre aller dépenser et utiliser la marge de crédit. T'sais, le nerf de la guerre là-dessus, c'est le budget. C'est comme c'est assez facile d'avoir du crédit limité. Ça peut être l'option 2 qui peut être possible, mais là, c'est un petit peu plus dur de se qualifier. Parce que ce qu'il faut pas oublier, c'est que c'est juste une maison payée, puis on reçoit juste la régie des rentes, la sécurité de l'IS. Si on n'a pas assez, on reçoit du supplément de revenus garantis. C'est une 20 000, 22 000, 23 000 par année.
0: Ouais.
1: T'as 10 000 qui s'en va déjà sur la maison, puis t'as rien fait, t'as pas payé ta bouffe, t'as pas payé, ça commence à être difficile à arriver. Mais est-ce que ça donne un petit coup de pouce versus de rien avoir? C'est sûr. Fait que, tu sais, on est là dans la deuxième option, puis une troisième option aussi qui peut s'offrir à nous autres.
0: OK, c'est quoi la troisième option?
1: La troisième option, c'est un peu plus méconnue, qui s'appelle l'hypothèque inversée. Donc, l'hypothèque inversée, vous allez voir votre courtier hypothécaire, puis lui, ce qu'il va dire, c'est qu'il va dire, ben, vous payez plus votre maison, vous allez avoir, justement, un revenu mensuel en lien avec la valeur de la maison. Donc, c'est fait qu'on s'endette, bien entendu, et la journée qu'on vend, qu'on décède, ben là le restant d'hypothèque se claire avec la vente de la maison. Le gros avantage, c'est que c'est pour 55 ans et plus pour se qualifier. Parce que comme je disais, l'option 2, c'est pas tout le monde qui va pouvoir se qualifier parce que tu sais, si on a juste une 20 000 de revenus, la banque elle va dire le risque est trop élevé pour avoir une marge de crédit. Mais d'avoir l'hypothèque inversée, les taux d'intérêt, le désavantage, c'est que le taux d'intérêt est plus élevé qu'un taux standard de prêt. Par contre, ça devient une situation de dire, ben, c'est mon seul actif. Donc, on s'endette, mais qui va nous donner une somme d'argent qui va pouvoir payer, ouais, justement les taxes, la bouffe, les dépenses d'entretien et tout le tralala.
0: Parce que là, présentement, là, je suis tombé sur une étude la semaine passée, je pense que c'est Remax qui a publié ça, qui disait, mettons, dans la région du Grand Montréal, mettons Montérégie, Centre du Québec, ces affaires-là, pour s'acheter une maison, ça prend minimum 140 000, 135 000 de revenus, seul ou à deux, là, mettons. Fait que c'est, pis c'est pas tout le monde qui gagne ça, là, pantoute, là.
1: Non, effectivement, puis ça, c'est arrivé, ce qui arrive à travers ça, c'est que les prêteurs font un multiple de fois 5 des revenus, puis ouais, ça, c'est pour avoir accès, puis dire, ben il faut mettre sa mise de fonds de 5 %, puis là, ben il faut ta taxe de bienvenue, puis à travers tout ça, sauf que là, t'es égorgé d'avoir juste acheté une propriété, tu sais, d'autres, moi, je recommande entre 3 fois et demi le revenu, donc, tu sais, on va être dans les alentours de 420, 480 000, gros max si tu veux avoir une certaine qualité de vie, sinon tu vas habiter juste dans ta résidence à 5 fois tes revenus, puis tu sais, ben, à 140 000, tu peux acheter quelque chose à 700, mise de fonds minimum, mais là, t'es squeezé. C'est pas l'avenue, puis là, avec les taux d'intérêt qui sont un petit peu plus élevés, puis les valeurs de maison qui sont plus élevées, aujourd'hui, on voit vraiment que d'avoir un logement plus standard, puis d'investir la différence, puis dépendant ce qui est mieux pour vous entre hier et CELI, on voit qu'il y a beaucoup de situations que je fais qui sont plus avantageuses. Elles sont plus avantageuses des situations d'avoir l'épargne à côté que d'avoir acheté une maison. Sinon, c'est quand même kiff-kiff. Puis là, on parle juste, ouais, de qualité de vie. Et puis sinon, dans les calculs, là, ça prend 28, 29, 30 ans de temps avant que la valeur de la maison commence à dépasser l'épargne. C'est long, là. T'sais, on a le temps de changer de job, changer de style, changer de chum, de blonde. C'est épouvantable. Tandis que l'épargne, au moins, on est garanti. Fait qu'on se fait une qualité de vie. Mais la retraite, ça devient assez difficile, mais il y a trois options de, ouais, en avant. On va chercher une marge ou on va chercher une hypothèque inversée.
0: Ouais, puis c'est des très bonnes options. Francis, merci beaucoup pour ça ce matin.
1: Ça fait plaisir. Bonne journée.
0: Bonne journée, Francis Frappier de chez Finexio.
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0: garder son esprit libre, trouver un peu d'équilibre. Pour le reste, il s'en fout ben, TQ a de demain.
1: Les Cowboys avec TQ dans vos 100 000 matins. Moi, j'aime encore ça, l'expérience client. J'aime encore ça, aller dans les magasins, rencontrer des êtres humains. Bonjour, ça va? Oui. Viens pour des jeans. Parfait, sont ici. Combien vous portez? C'était des 34, mais c'était deux semaines. Ça va être des 36. C'est tout ça, là.
2: Ouais, ouais.
1: J'aime ça, mais il y a plusieurs personnes qui se rabattent sur les sites chinois. Les sites comme Temu, les sites comme Shine, présentement, le Made in China. Semble-t-il que les Québécois, on est accros. Je vais vous donner les chiffres dans les prochaines. Mais là, soyez honnêtes, là. 1-855-407-2346. 1-855-407-2346. Achetez-vous du linge là-dessus. Tu sais, du linge pour les enfants, du linge peut-être pour vous autres. Je le sais que la vie coûte cher. Je le sais que des fois, il y a des cotons ouatés qui sont rendus comme 130$ puis ça fait aucun sens puis tu peux l'avoir pour 19,50$ sur Shine. Est-ce que vous vous rabattez sur ces sites-là? C'est comme ce matin, Fred, là, c'est une marque de haute couture, son coton ouaté, là, qu'il a acheté dans
2: pas
1: un...
2: Pas de ta fête.
1: Hein?
2: Non? Pas de ta fête, mais non? C'est pas tes mous non plus.
1: Là. Non, c'est pas, c'est un entre deux.
2: Bon, un savant entre deux.
1: Ouais, un savant entre deux. On les salue ce matin, les gens qui se procurent des, non, mais pour vrai, 1-800-407-2346, avez-vous, ce réflexe-là de vous rabattre sur ces sites-là? Je vais vous donner les chiffres dans les prochaines, mais c'est ben, ben populaire au Québec. On fait ça dans vos 100 000 matins, restez là.
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1: Cette nouvelle-là, quand je l'ai vue, elle m'a pas nécessairement étonné parce que de plus en plus de gens commandent là-dessus puis le disent ouvertement. Des fois, même ma blonde en parle avec ses amis de filles en disant « Hey, j'ai trouvé ça sur Shine, j'ai trouvé ça sur Shine. » Ouais. Tout ça. C'est la facilité de se commander de quoi qui arrive dans 7, 6 jours, 8 jours, 5 jours, tout dépendant de ça part de où. Mais plus de 45% des gens qui achètent sur Temu ou encore sur Shine le font toutes les semaines ou tous les mois. C'est une étude qui est parue récemment. Les Québécois sont de plus en plus accros au Made in China. Plus de 30%, ça a augmenté de 9% avoir acheté sur Temu dans les 6 derniers mois, contre 19%, plus de 3% en augmentation à acheter sur Shine dans les derniers mois. C'est une étude, un sondage du Conseil québécois du commerce de détail qui a été publié ce mercredi. C'est les deux géants de la mode chinois qui ramassent le plus de parts de marché présentement. Puis ce qu'on dit, c'est que c'est des plateformes étrangères à bas prix qui prennent une place vraiment dans les habitudes de la population parce que au niveau de la qualité, ils se sont grandement améliorés. Tu sais, avant un T-shirt, tu le lavais une fois, c'était terminé.
2: Ouais, là, il t'offre deux.
1: Il t'offre deux.
2: Wow.
1: C'est ça,
2: grosse amélioration.
1: Grosse amélioration. Mais tu peux trouver... Je vais te donner un exemple. Ouais. Un moment donné, j'ai voulu l'essayer. Un chandail de vélo, là, c'est à peu près... Ça commence à 150$. Généralement, mettons. Ouais. Puis une marque bien ordinaire. Une marque plus chère, ça peut facilement être 3,50, 3,75, 3,80. Manet, ma blonde, elle dit, hey, regarde, il y a des chandelles de vélo comme tu t'achètes, mettons. Je dis, non, j'achète pas ça, c'est des pas normales studio. Des pas normales studio, c'est 365$. Ouais. J'achèterai pas ça. Honnêtement, je l'achèterai pas à ce prix-là. Elle dit, il y en a un sur chaîne, il est 40$, tu le veux dessus. Bon, on va l'essayer, tu sais. Ouais. Fait que je le commande, je le fais venir. J'avais peur de la taille. Tu sais, les sites asiatiques, d'habitude, là, ouais. Tu fais comme...
2: Une affaire de Barbie qui sort de
1: On n'a pas le même Excel. Là, pis, t'sais, on va me voir la pédane de cette affaire-là. Je vais voir le nombril qui va sortir de mon bib. Puis là, finalement, la grandeur est bonne.
2: Ouais.
1: Je le zip. Ça me fait. Je vais l'essayer.
2: Jusqu'après 15 minutes de vélo, t'avais le bout des mamelons qui saignait. Parce que ça restait ton tissu, c'était de la cochonnerie.
1: T'es de mauvaise foi.
2: Ah oui, t'as bouclé. Tu m'auras pas dans ta gang, c'est sûr qu'il sortait. Je te le promets.
1: Il est pas si pire. Je sais que mes mamelons, mais il est pas si pire. J'ai deux plasteurs sur les bouts. Bon vieux truc de marathonnier.
2: Ouais, oui,
1: fait que je me mets des plasteurs sur les bouts, puis je continue de m'arrêter de vélo. Mais honnêtement, c'est pas un bon chandail de vélo. Ah, tu sais, la protection UV, il y en a pas zéro sur un chandail de vélo. Ce qui fait en sorte que ces chandails-là, ces culottes-là sont chères, c'est la protection UV que t'as, c'est la respirabilité puis tout ça.
2: Ah ouais.
1: Ça, il y a pas ça. Je suis pas protégé du soleil, j'ai chaud, mais il est quand même beau, tu sais, en termes de qualité. Fait que je me dis, mettons, Marcel qui fait du vélo dans le parc 15 minutes, il l'achète, c'est tel que tel. Mettons, moi qui pars pour 1h30, 2h, je le mettrai pas ce chandail-là pour 1h30, 2h. Mais c'est plus marginal pour les phénomènes, pour les boutiques d'ici. Temu et Shine, ça séduit. Un acheteur sur deux cède à la tentation chaque semaine ou chaque mois. Puis quand on a demandé aux gens quels sont les principaux avantages d'acheter sur les sites comme Shine, pourquoi vous vous rendez sur Temu, sur Shine, à 81% les gens ont dit le prix.
2: C'est sûr.
1: C'est le prix. Tu sais, une dame a répondu dans le sondage, elle dit, j'ai 3 enfants, quand vient la rentrée scolaire, le temps d'acheter des chandails, du linge pour la rentrée, à 3 enfants, à 7 ans, c'est rendu 30$ un chandail. Il y a des options moins chères un peu, mais il y en a quand même. Des fois, de la linge pour enfants, là. Tu vas dans des boutiques, tu fais comme, ça me semble c'est rendu cher un brin. Fait que j'achète des chandails là-dessus. Il y a à peu près de tout. Tu peux faire venir à peu près de tout. Il y a 3 ans, le journal est à la rencontre des clients d'un magasin éphémère de Shine à Brossard sur la rive sud de Montréal. Ça avait été le bordel à quel point les commerçants étaient fâchés de ça qu'on ait laissé Shine ouvrir. Mais tu sais, c'est des affaires genre des leggings à 11$, des leggings, c'est supposé coûter plus cher qu'une poutine.
2: Oui, quand même.
1: À la base. Mais ça répond à un besoin. La durabilité est pas là, mais ça répond à un besoin.
2: C'est
1: un
2: phénomène. Qu'une poutine.
1: Et ce que ça a eu de bon, par exemple, je vais terminer avec ça, c'est que ça a forcé plusieurs commerces au Québec à revoir leurs magasins en ligne et à faciliter le processus. Ah. Il y a beaucoup de monde qui avait un site web assez so-so. Là, tu voulais acheter du linge sur le site web, là... Talon, fallait que t'aies un bac en informatique ou à peu près. Ça a forcé Shine, certaines chaînes de magasins à faire, sais-tu quoi? On va simplifier l'affaire, on appelle ça du one-click buy. Là. Tu un clic, tu mets ça dans ton panier, tu l'achètes. Ça a eu ça de bon. Puis au moins les gens disent, moi j'aime encore ça aller en magasin acheter du linge. Bonjour madame, ça va bien? Oui, vous essayez ça. On va jaser un peu. Oui, je vais prendre un café s'il vous plaît.
2: Moi, c'est parce qu'il y a un concept de base que mon père m'a appris, c'est you get what you pay for. Tu vas voir ce que t'as la valeur de. Ouais. Fait que oui, ta tondeuse, tu vas l'acheter. Hey, pas cher, elle est en spécial, elle coûte 89$. Ça coûte pas 89$ une bonne tondeuse. Puis ben, tu vas avoir besoin d'en acheter une autre dans 2 ans. Puis dans 2 ans, tu vas en acheter une autre. Puis c'est ça, c'est juste créer plus de marde sur la terre.
1: Ouais.
2: Il y en a déjà bien en masse. Hey, c'est positif un matin, hein?
1: 6h54, Karine Lemar s'en vient dans les prochaines. Canadiens Hurricanes, ça commence jeudi. On va trouver des sujets. Le fun. Ça va, monsieur Côté?
2: Ça va très bien.
1: Parfait. Parfait. On vient au sommet le matin, bougez pas.
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3: Bon mercredi, ici Louis-Philippe Arnoirel. Le premier ministre Mark Carney s'est montré serein hier quant à la décision des États-Unis de suspendre brusquement un comité bilatéral de défense. La commission permanente mixte de défense, qui ne s'est pas réunie depuis 2024, a été créée en 1940 en tant qu'organe consultatif. En mêlée de presse, M. Carney a convenu que la commission est une institution de longue date, mais il a ajouté qu'il ne faudrait pas surestimer son importance. Selon lui, le Canada et les États-Unis continuent d'entretenir une coopération très étroite dans de nombreux domaines liés à la défense. En mission à Paris, la première ministre Christine Fréchette s'est fait questionner sur le programme de l'expérience québécoise par un député français. Cette question a été posée dans le cadre d'une rencontre entre la première ministre québécoise et la présidente de l'Assemblée nationale française, Yaël Braun-Pivet. En réponse à la question, Mme Fréchette a réitéré que son gouvernement va réactiver le PEQ dans le respect des seuils d'immigration qui ont été fixés à 45 000 nouveaux résidents permanents par année. Le PEC, considéré comme une voie rapide pour la résidence permanente pour les immigrants temporaires, a été stoppé en novembre 2025, provoquant une levée de boucliers. Et pour terminer, toujours au niveau provincial, sur les 65 recommandations de la Commission spéciale sur les droits des enfants et la protection de la jeunesse, présidée par Régine Laurent, 29 ont été réalisées ou largement réalisées. C'est ce qu'indique le bilan quinquennal diffusé hier. Depuis la publication du rapport en 2021, le gouvernement estime que 27 recommandations sont partiellement réalisées, 8 sont peu avancées ou non commencées. La commission Laurent a vu le jour en 2019 à la suite du décès de la fillette de Granby dans des circonstances tragiques. Les recommandations formulées par les experts avaient pour but d'éviter qu'un tel drame ne se reproduise. C'est ce qui complète vos actualités Arsenal Média.

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2: Vraiment, ça, c'est toujours surprenant. Mais là, présentement, c'est super le fun parce que c'est toujours des bonnes séries. Les Jays qui affrontent les Yankees, deux grandes puissances là, qui s'affrontent. C'est toujours intéressant. On suit ça, mais pas tant que ça avec ce qui se passe dans la Ligue nationale. Là. On va vous dire une affaire. Le baseball est assez loin
3: ça,
2: dans
3: c'est vendeur, ça. Je sais bien. On suit ça, mais bof.
2: Mais ben, non, mais parce que je prépare la table, parce qu'à un moment donné, le hockey va finir par finir. Hein?
3: Ah oui, ça va finir.
2: Puis là, il va falloir parler d'autres choses un petit peu, puis on va sûrement parler de baseball.
3: Oui, ça va être de baseball.
2: On aurait pu parler du Grand Prix de Montréal qui s'en vient en fin de semaine, mais...
3: C'est vrai, Vanessa Boulay-Semaine, dans les prochaines avec Sarah Lux. Je vais y perdre. On va l'avoir. Carré Lémar sera là aussi pour vous parler...
2: Encore.
3: Désolé, mes excuses. Canadiens Hurricanes, ça commence jeudi. Un match de victoire ce soir, mais la ville est hockey présentement, une chose est sûre.

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2: 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Pour la game de ce matin de RDS Carrément, salut!
3: Bon matin,

0: Hey, bon matin, Fred. Bon matin, tout le monde.
1: Salut.
2: Comment tu vas?
0: Super bien.
2: C'est fou, présentement, tout le monde qui se tourne vers la série canadienne Hurricanes en pensant, en espérant que le Canadien puisse traverser cette équipe-là qui a joué le minimum de matchs à venir jusqu'à présent. Sauf que, Carole, j'ai vu une stat tantôt, puis je veux commencer avec ça. Historiquement, les clubs qui affrontent un club qui vient d'un balayage, qui vient de gagner une série 4-0, et le club qui les affronte sort d'une série qui est allée en 7, sont 7-1. C'est tout le temps le club qui est allé dans la série en 7 qui a l'avantage.
0: Puis ça me surprend même pas, Max. Puis tu vois, j'allais te reprendre à dire « il espère ». Puis je suis comme « ben, je fais partie de l'autre groupe qui se dit que le Canadien a fait face à tout ce qu'il devait faire face pour affronter une équipe de même et aller en finale de l'Est contre les Hurricanes. Puis tu sais, rappelons-nous, là, les Hurricanes, là, 2 ans ou 3, là, bon, ça avait pas fait fureur ou ça avait passé la première, puis après ça, la deuxième, t'as pas capable de marquer. Là, je veux dire, bon, ils se sont rendus plus loin, mais est-ce qu'ils ont vraiment fait face à de l'adversité comme, admettons, le CH a fait? Là, tu sais, je t'ai envoyé des trucs, puis la stats vient révéler ça pour moi davantage parce que le Canadien a fait face à une équipe qui était hyper serrée. Puis là, je parle de Tampa Bay en première ronde. Il donnait rien, il y avait aucune ouverture, zéro espace. On a réussi à trouver une façon de gagner. Après ça, ils font face à une équipe des Sabres de Buffalo. Le jeu est ouvert, c'est du up and down, ça y va des deux côtés. On s'ajuste à ça, on essaie de figurer qu'est-ce qui va bien. Ils jouent une bonne game, on va le dire comme ça, le game 6. Puis ils nous ramènent un peu dans un moment survie, si on veut dire ça. Et on réussit à le faire. Fait, on dirait que la combinaison de tout ça, la combinaison de la saison, la combinaison un peu de la naïveté, la jeunesse de l'équipe, fait en sorte que cette équipe-là est gonflée à bloc au niveau confiance. Eux autres, là, dans leur tête, ils peuvent battre tout le monde, Max. Fait que ta stat le supporte, moi je le supporte, puis en même temps, je suis comme, ben, on vient de passer à travers tout ce qu'il y avait besoin de passer pour être prêt. Puis en plus de ça, ben, ils font potentiellement sans le premier trio qui est capable de marquer des buts autant qu'on s'attend qu'ils marquent. Je sais pas, il y a comme vraiment une belle façon d'avoir gagné cette expérience-là que le CH a eu versus ce que les Hurricanes ont eu. Pour moi.
2: Je pense
0: Ils n'ont pas été
2: challengés. Je pense que oui. Puis tu sais, moi, ce que j'aime beaucoup dans la préparation du club par rapport à ce qui s'en vient, mettons, pour cette série-là, c'est qu'on dirait qu'on a vécu tellement d'affaires dans un court laps de temps contre des équipes ultra différentes que les Hurricanes représentent, oui, un bon défi, mais que là, le bagage d'expérience commence à être plein. Là.
0: Mais exact. Tu sais, l'espèce de... J'ai dit la jeunesse de l'équipe, mais c'est la jeunesse en termes d'âge, en termes en termes d'expérience d'année dans la Ligue nationale, mais pour moi, la maturité du jeu qu'ils ont est incroyable, tu sais. Je veux dire, on est dans une situation où le CH te dit, tu sais, je sais pas, il arrête plus de donner et de convaincre tous ceux qui doutent ou qui espèrent que, mettons, ils sont assez préparés. Pour moi, il y a une espèce de scénario où non seulement les scénarios sur l'avantage numérique, le désavantage numérique, le 6 contre 5, le revenir dans les parties avec absolument zéro temps, zéro chance de revenir dans une game, puis ils le font. Tous ces éléments-là, pour moi, c'est l'expérience de maturité, puis l'expérience hockey qui va faire la différence dans la série avec les Hurricanes. J'ai quand même hâte de voir ce que les Hurricanes vont nous donner, par exemple. En termes d'espace et en termes de match, et en termes de physicalité aussi, il faut le dire, là, parce que...
2: Oui, puis le seul gardien de but aussi, moi, ça m'intéresse de voir Anderson, comment il va se comporter. C'est pas un mauvais gardien de but du tout. Il fait bien présentement, mais il a comme pas été testé, on dirait.
0: Il a pas été testé, Max. Puis l'autre affaire, c'est qu'Anderson, il est hot quand il est hot, mais il est poche quand il est poche. Fait que je veux le mettre comme ça, sans être arrogante ou méchante là-dessus.
2: C'est ça, pareil.
0: Qui est vraiment une situation où ce gars-là peut nous donner des matchs. Ben, il a donné des matchs au Hurricane qui étaient extraordinaires, vraiment bien. Il a fait la job. Mais comme tu as dit, est-ce qu'il a été vraiment testé? Est-ce qu'on a fait bouger la défensive assez pour ouvrir le jeu devant lui, essayer de venir chercher des choses dans l'enclave? Pour moi, il n'y a pas eu grand monde devant lui non plus. Là, c'est pas les Flyers avec toutes les blessures qu'il y avait qui ont été capables de faire quoi que ce soit offensivement contre eux.
3: Karel, la tendance chez le Canadien de Montréal, c'est qu'on joue pas mal à 5 défenseurs. Même, bon, dans le match numéro 7, c'est peut-être un peu plus compréhensible, mais tout au long de la série, là, on joue pas mal à 5 défenseurs. T'as pas peur que ça vienne, mettons, mordre le Canadien au derrière, ça?
0: Écoute, c'est... Oui puis non. Deux choses là-dessus, Fred, c'est que plus tu le fais, plus tes défenseurs sont habitués de jouer de même. Fait qu'il y a un contexte que, tu sais, plus tu vas courir dehors, plus tu es capable de courir longtemps. Tu comprends ce que je veux dire? C'est littéralement une situation où tu t'habitues en tant que joueur, puis ça dérange pas quand tu joues à 5 comme ça. C'est sûr que si tu te fais prendre dans ton territoire pendant des minutes et des minutes, là, ça devient que t'es complètement mort, là, dans le fond, en termes d'énergie ou de compréhension de « je suis capable de récupérer quand je reviens au banc ». Bon, l'autre contexte, c'est que Jacka, il a joué quoi, 2-3 minutes en game 7. Est-ce que ça va les rattraper? Oui et non, parce que je pense que le message a été passé. Je pense qu'on est transparent avec les joueurs, puis on comprend le contexte, on comprend aussi comment on va être utilisé. Fait que moi, c'est autant que tu te fais... Les gars qui jouent beaucoup que les gars qui jouent moins, tout le monde est sur la même page.
2: Ce soir, la victoire de Montréal peut remporter sa première Coupe Walter de l'histoire, de la très jeune histoire de la PWHL. Le match est diffusé à Ottawa, hein, ce soir?
3: Oui.
0: Ouais. Au Canadian Tire Center, encore une fois. Pour ceux et celles qui, les fans du Canadien qui sont allés au Sénateur avec d'autres l'année passée ou ces choses-là, je vous dirais que l'aréna est encore plus remplie puis qu'il y a un mix de moitié-moitié Montréal et Ottawa. Qui se présente là-bas encore une fois. Fait que c'est des matchs enlevant. La foule est débile. Il y a eu la foule record encore. On a rempli l'aréna la dernière game. Ça a été un match difficile, un match qui a été dominé pour moi au niveau de Montréal, le match numéro 3. Fait que je me dis, écoute, le CH joue en même temps. C'était la game numéro 7. Fallait leur donner leur vitrine à eux autres. Fait que je pense que ce soir, vu qu'il n'y a pas d'autres matchs de hockey, la victoire pourrait finir ça puis avoir tout ça. En termes de tout le monde qui regarde la victoire versus qui doit switcher entre les deux postes de télévision maintenant pour aller voir les deux matchs.
2: Mais ça va être incroyable ce match-là, puis on leur souhaite les filles de la victoire qui ont connu quand même une très bonne saison. Il y a eu des blessures, je sais que ça a brassé pas mal là, pour la victoire. Ce serait le fun d'aller voir soulever le trophée.
0: Écoute, au niveau de l'adversité, un peu comme le CH, ils ont tout vécu, puis ils ont aussi prouvé qu'ils sont capables de le faire avec et sans Marc-Philippe, avec et sans des gros morceaux qui, avant, on se fiait dessus pour marquer. Je te dirais que la profondeur y est, les défenseurs sont là. Le jeu est extrêmement physique contre Ottawa, puis on réussit à contrer ça en ce moment. Fait que c'est vraiment une série qui est enlevante, comme je l'ai dit, puis deux gardiens de but qui sont extraordinaires. Anne-Renée Desbiens fait le boulot, encore une fois, puis elle est complètement incroyable à regarder aussi. Fait que si vous avez la chance... Regardez ça ce soir, les meilleures joueuses qui s'affrontent pour la finale.
2: All right. Merci, Garel. Bonne semaine. On se parle bientôt.
0: C'est bon,
2: t'as fait à toi. Bye bye. Salut, c'est Take Me Away, Mike DeMiro en musique tout de suite dans vos 100 000 matins. Ah oh!

0: Il y a des gens, des fois, qui dépassent la ligne quand ils veulent vraiment quelque chose. T'sais, c'est normal, là, mettons, vous êtes un collectionneur de peu importe, puis là, ils mettent un item en vente, vous avez besoin de votre collection, d'aller faire la file, d'attendre. Parfait. Mais là, quand les gens viennent au coup, là, la police s'est mêlée d'un lancement d'un produit il n'y a pas longtemps, en Europe, en Asie, il y en a eu à Montréal, puis tout. Pis là, mon Dieu, je vais aller voir c'est quoi, ça doit être extraordinaire. Non. Non.
1: Non. Ça valait pas la peine de se taper ça.
0: Ben, pour les gens qui le collectionnent, peut-être. Mais moi.
1: Non, OK.
0: Non, je ferais pas ça. J'aimerais ça en avoir une. Mais pas au point de recevoir des tapes ça arrivera pas.
1: T'installes une limite quelque part.
0: C'est ça. Je vous raconte ça dans les prochaines minutes dans vos 100 000 matins. Oh, merci d'être là pour nous jaser par texto 855-407-2346. C'était une grosse semaine de sport. Le Grand Prix du Canada qui débarque au Québec, à Montréal. Le match de la victoire, on en parlait avec Karel. Le match du Canadien, la série contre les Hurricanes qui commence là. Là. On est occupé.
1: Oui, pas mal. Ouais. Pas mal.
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17: Bon mercredi, ici Louis-Philippe Arnoirel. Un homme âgé dans la soixantaine avec des blessures causées par une arme blanche a été retrouvé conscient hier matin vers 7 heures près d'un viaduc du boulevard Lapinière à Brossard. La victime a été transportée dans un centre hospitalier afin de recevoir des soins pour des blessures graves. On ne craint cependant pas pour sa vie. Une enquête a été entamée afin de définir les causes et circonstances de l'événement. Si vous vous promenez dans le coin de Saint-Lambert, il est possible que vous aperceviez l'équipe d'avions des Snowbirds en action. Des vols d'entraînement doivent avoir lieu dans les 6 prochains jours, en marge du spectacle du 24 mai, lors du Grand Prix de Formule 1 du Canada. Cette année marque d'ailleurs la dernière saison de l'escadron de voltige avec sa flotte de tutors. Ils resteront cloués au sol jusqu'au début des années 2030, le temps que les appareils vieillissants soient remplacés par des avions modernes CT-157 Siskin 2. Le nombre de cas de rage du raton laveur continue de progresser en Montérégie, cette fois dans la région de Rouville. Un cas a été confirmé par le ministère de l'Environnement après le signalement sur un spécimen retrouvé mort à Saint-Jean-Baptiste. Québec rappelle qu'il est interdit de relocaliser les ratons, moufettes, renards et coyotes dans plusieurs municipalités de la Montérégie et de l'Estrie. Il est recommandé de faire vacciner vos animaux de compagnie et de signaler les animaux sauvages avec un comportement anormal. Et pour terminer, de retour à Saint-Hyacinthe, le jardin Daniel A. Séguin reçoit un soutien des Musées numériques Canada pour la réalisation de son projet Petite histoire d'un jardin pédagogique, soulignant les 50 ans depuis sa création. Au total, 19 initiatives ont été retenues un peu partout au Canada et se partagent cette enveloppe de plus de 2 millions de dollars. Cette initiative s'inscrit dans le cadre du volet Histoire de chez nous lors d'un appel de projet réalisé l'an dernier. C'est ce qui complète vos actualités Arsenal Média. Passez une bonne journée sur nos ondes.
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1: Montérégie, présentement, c'est vraiment confortable. On a 23 pour Saint-Hyacinthe et les environs. Même, on a un facteur humidex qui nous fait sentir 28. On prévoit un maximum à 25 aujourd'hui. Ce matin, il y a un petit peu d'instabilité. Là. Ça reste nuageux. On a 30% de probabilité d'averse, mais ça se dégage à partir de cet après-midi. Le soleil s'installe pour les prochains jours aussi. Ça, c'est une bonne nouvelle. Les températures vont juste baisser un petit peu, même peut-être un petit peu en dessous des normales de saison pour demain, mais vendredi, on prévoit un maximum à 21. 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Bonne journée tout le monde.
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0: Oh. Moi, j'aime les affaires de collection. Tu sais, j'ai pas de collection de rien, mais tu sais, je vois un produit passer, je fais « Ah, c'est cool! » Après ça, de tu sais à quel point je me fais avoir par le marketing des affaires-là. Mais là, il y a des gens qui, pour la sortie d'une montre, Fred, d'une montre...
1: Une simple montre, là.
0: En sont venus au coup. Dans une ligne, dans un magasin, au centre-ville. Vous en parlez après Simple Plan.

0: chauffourée, intervention policière, violence et fermeture inopinée de boutique. Voilà la description d'un lancement qui s'est très bien passé pour la compagnie Swatch, qui a lancé une montre en collaboration avec l'horloger de luxe suisse Audemars Piguet. Ça a tourné au chaos samedi dans plusieurs villes d'Europe, d'Asie et à Montréal également, au Centre Eaton. Je vous explique, Swatch, c'est une marque de montre connue. Des montres Swatch, il y en a de 130$ à 2200$. Fait que tu sais, c'est des montres, mettons, moyen de gamme. C'est sûr que si tu t'achètes une Timex aux allures, si t'as payé 13$, c'est pas...
1: Il y a des chances qu'elle ne donne pas de la bonne heure.
0: Ce n'est pas le style de montre que vous recherchez. Mais si vous êtes un collectionneur, que vous aimez ça, puis qu'à un moment donné, vous vous dites, « Hey, moi, j'aimerais ça avoir une belle montre à un moment donné, puis investir. » Ben, il y a une collaboration entre les deux marques qui proposent la montre, je veux la nommer correctement parce que c'est elle, la montre Royal Pop. La montre Royal Pop, c'est la montre Pop de Swatch et la montre Royal Oak d'Audemars Piguet qui sont devenues une seule et unique montre. La montre Pop de Swatch, elle se vend à peu près comme 400-500$ et la montre d'Audemars Piguet, la Royal Oak, elle se vend à peu près 10 000 €. Mais c'est même pas une petite montre, c'est un petit cadran accroché à un petit cordon que tu mets après ton poignet. Ouais, c'est un genre de chronomètre que t'attaches à ta ceinture, que t'attaches à ton sac de travail. Ça, ce que tu vois là sur mon écran, Fred, que je tente de vous décrire du mieux que je peux, c'est une petite montre accrochée par un cordon. C'est 650$ canadien. Présent. Fred, reste avec moi. Reste avec moi.
1: Oui, je suis là.
0: Bon, fait que là, on fait la collaboration entre les deux parce qu'au démarre, Piguet, ces montres-là, ça peut aller jusqu'à 300 000. D'ailleurs, le joueur de l'année dans la NBA, SGA, Shai Gilgeous-Alexander, a été nommé joueur de l'année pour la deuxième année consécutive dans la NBA. Il a offert une montre au démarre Piguet à chacun de ses coéquipiers. 200 000 la montre.
1: Et si bon, ils sont d'une vingtaine dans une équipe de basket.
0: Les de basket sont 12, genre. C'est que 200 000 la montre.
1: Ouais, plus le monde, tu le bats, toute l'équipe.
0: Tout le monde, là, mettons. Donc, on fait cette collab-là.
1: Ouais.
0: On annonce qu'en fin de semaine, ça sort sur différents magasins. Puis, il y a un magasin au Québec qui le tient, puis c'est aux Entretons. Puis, ça a pris la police. Parce que la valeur de revente de cette montre-là, Royal Pop, est à peu près 6 fois la valeur que vous l'avez payée. Donc, présentement, il y en a qu'on peut se procurer à 4390$ sur des sites comme Vinted, sur des sites de revente en ligne, sur eBay. Ça peut aller jusqu'à 5000. À Montréal, il y a un magasin Swatch, comme je le disais, au Centre Eaton. Ça a pris la police, ça a pris des interventions. À Toronto, deux magasins de l'horloger suisse ont fermé pour des raisons de sécurité. On a dit, vous n'êtes pas capable de vous tenir, allez-vous-en chez vous. Quand on a fermé à Toronto, on a dû faire un message en disant, bon, là, on a lancé la montre, on a, mais vous n'êtes pas capable de vous tenir, calmez-vous, vous allez vous présenter à un magasin sur rendez-vous pour venir chercher votre montre. Puis là, c'est une affaire sérieuse. To ensure the safety of both customers and our staff in Swatch stores, we kindly ask you not to rush our stores in large number to acquire this product.
1: Ben voyons donc.
0: Ouais, de pas vous parce que on dit qu'au Centre Eaton, il y avait plus de 200 personnes qui étaient en ligne.
1: Okay.
0: Pour à peu près peut-être 15 montres disponibles. Puis là, ça se poussoyait.
1: Ça reste quand même, c'est quoi, 600-700$, ça dit, cette patente-là? Puis après ça, on dit, ah, le monde a de la misère à manger, le monde n'a pas d'argent, mais il y a quand même du monde qui font la file pour s'acheter une maudite montre.
0: Ouais, puis il y a du monde qui, eux, se disent, moi, je vais la revendre, puis je vais faire 5 fois ce que ça vaut. Pareil comme pour les billets du Canadien, du monde veut l'en acheter pour le revendre 5 fois le prix ou à peu près. Tu sais, il y a du monde qui achète des billets de party de visionnement à 12$ au Centre Bell pour les vendre 80$. J'ai vu ça cette semaine sur Marketplace. 2 billets pour le party de visionnement du Canadien, aller au Centre Bell, regarder un match sur un écran géant, le coup de même.
1: Ouais.
0: 80$. Il y a un gars qui dit, t'as payé 12$, va chier.
1: Ben, avec raison. Non, mais moi, j'ai un conseil pour ce monde-là. Là. Hey, trouve-toi une job qui paye, tu sais. Après ça, ça fait patience aux honnêtes gens.
0: Hey, à l'extérieur du magasin Swatch de Times Square à New York, à l'ouverture à 10h, ça se poussait, ça se bousculait dans tous les sens. Le NYPD a pensé faire intervenir l'anti-émeute, mais c'est parce que quand les policiers sont arrivés, qu'est-ce qui se passe ici? Il y a un nouveau modèle de monde qui sort! Pour vrai, là.
1: OK, le tireur d'élite, c'est toi, puis tu vas retourner chez vous, là. On rentre.
0: Puis je vais terminer avec ça. Tu sais, à Paris, à quel point, des fois, ça peut brasser, là, puis à quel point, mettons, quand nous autres, ça se poussa ici, c'est x5 à Paris. Devant le magasin Swatch, dans un centre commercial de la région parisienne, on a dû avoir recours au gaz lacrymogène pour disperser la foule samedi.
1: Ah, bah ouais.
0: J'ai eu ma montre, mais j'ai les yeux qui piquent. Comportez-vous.
1: J'ai eu ma montre, ouais.
0: Comportez-vous comme des humains sensés. Il en reste-tu avant que vous pensez? Rubber Band.
1: J'en veux même pas.
0: Mumford and Son. Dans vos 100 000 matins. Ah oh. Ah, Vanessa Boulet s'en vient dans les prochaines. Ça va être très bon. Tu guéris pas en évitant. C'est le sujet de ce matin. Restez là. Monica.

0: Quand Vanessa m'a écrit pour me parler de son sujet de cette semaine, elle m'a dit, j'ai hâte de voir comment tu vas réagir parce que c'est vraiment plus deep cette semaine. On aime ça, les conversations deep, on est intelligent. Puis moi, on est capable de savoir ces conversations-là.
1: À deux, on commence à être pas payé.
0: Ouais, à deux, on fait du sens.
1: On est capable de comprendre.
0: À deux, on a quasiment un cégep.
1: Quasiment.
0: Quasiment.
1: Non, mais. Je respecte le tien parce que moi, j'ai pas le mien.
0: Non.
1: Non.
0: Moi,
1: pas fini.
0: Moi, j'ai été, là.
1: Ouais, t'as fini, puis
0: j'ai fini tout.
1: Diplômé,
0: tout.
1: C'est ça. À deux, on a un cégep.
0: Ouais, mais ça a été un bal définissant qui a duré 2 ans et demi. Tout ça pour dire, je sais, oui. Sérieux, c'est sérieux, Fred, le sujet ce matin. Tu guéris pas en évitant, puis c'est des conversations que Vanessa m'avoir, puis moi aussi. Tu sais, des fois, il y a des choses que tu vis dans ta vie qu'on dirait que tu gardes avec toi, puis que tu traînes avec toi, puis que t'as pas l'intention de régler. Puis tu dis, ah, le temps va faire les choses. Non, le temps fait pas toujours les choses. Des fois, faut les adresser, ces affaires-là. Puis tu sais, je sais que d'habitude, on est vraiment comme dans l'entraînement, lifestyle, mindset.
1: Hein?
0: Je trouve que c'est vraiment là-dedans, parce que des fois, ça te bloque de faire ce que t'as besoin de faire pour toi, justement, tu sais, de te remettre à niveau pour être bon dans ton travail, dans ta job, pour avoir le temps de t'entraîner, de le faire la tête claire, puis d'arrêter de remplir l'espace avec des affaires qui sont pas nécessairement les bonnes. Alors, on va en parler avec Vanessa tantôt. Elle revient de courir 12 km. Je pense qu'elle a battu un temps record ce matin. Fait qu'on va lui en parler dans les prochaines minutes dans vos 100 000 matins.
1: Je la nomme tout le temps, la chronique. C'est la chronique bien-être. Puis bien-être, oui, c'est le corps, mais bien-être, c'est aussi le mental. Fait que ça rentre totalement dans le sujet.
0: Tu sais, comme disait un grand sage, Marc Messier, la dureté du mental.
1: Mental toughness.
0: Les gars, les Américains ont une expression que j'affectionne particulièrement. La dureté du mental, c'est la meilleure scène de cinéma québécois de l'histoire. OK, on s'en va à la pause. Vanessa Boulay-Saman dans les prochaines. Restez là.
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0: il est là. Vanessa Boulay, salut!
1: Bon matin!
0: J'ai vu que t'as partagé de quoi cette semaine sur les médias sociaux, puis j'ai fait « Oh, ça va finir en chronique, la connaissant! » Mais c'est quelque chose que t'as vécu cette semaine, puis je sais que tu voulais nous le raconter ce matin, puis ça amenait un sujet.
1: Ouais, c'est ça, honnêtement. En fait, le sujet m'est venu cette semaine parce que j'ai raconté partie de mon histoire sur les réseaux sociaux. Je le fais souvent, puis je le fais d'une façon différente. Évidemment, je l'éclate souvent. Puis il y a quelque chose qui m'a vraiment frappé justement dans la réaction des gens, dans les comebacks que j'ai eus. Puis je pense qu'on vit dans une époque où énormément de personnes sont constamment occupées, mais rarement vraiment présentes pour elles. Puis j'expliquais ce qui avait été vraiment game changer pour moi dans la transformation qui s'échelonne sur, mettons, les 12 dernières années. Puis tu sais, je me suis rendu compte à quel point moi aussi, pendant longtemps, j'ai évité beaucoup de choses. Tu sais, autant si on parle d'émotions, de blessures, des patterns aussi, puis le fameux vide, tu sais. Je pense qu'on le fait pas de façon nécessairement consciente, mais on est toujours là. Puis on en a parlé souvent aussi, on est dans une époque, une ère où on est toujours dans la performance, où on se laisse distraire par beaucoup, beaucoup de choses. On s'étourdit, on s'engourdit. Puis comme si le fait justement de continuer à avancer empêchait souvent certaines choses de nous rattraper. Mais en réalité, on guérit pas rien en évitant. T'sais.
0: Ah, assurément. Puis tu sais, dans tout ça, là, il y a plein de choses que plein de gens évitent à cause de plein d'événements qui se sont passés. Puis on dirait qu'on essaie de le remplir l'espace dans quelque chose, avec d'autres choses.
1: Ouais, exactement. Mais tu sais, je pense que l'évitement, comme je te dis, est vraiment subtil. Puis tu sais, on imagine souvent qu'éviter un problème, ben fuir un problème, ignorer une discussion, ben tu sais, souvent ça va comme combler le manque, tu sais, ou combler le vide. Puis, tu sais, combler le vide, en fait, ça peut ressembler à beaucoup de choses. Tu sais, on peut justement s'étourdir dans tous les projets. On peut remplir son horaire. On peut scroller sans arrêt, travailler plus, avoir plus de projets, s'entraîner plus, sortir. Puis, tu sais, toujours avoir du bruit autour de soi, tu sais.
0: Ben oui.
1: Puis, c'est pas une mauvaise chose parce qu'en fait, on s'est occupé, on apprend, on a des expériences, on vit, en fait, tu sais. Mais je pense que parfois, on réalise qu'on n'a jamais assez de silence pour entendre ce qui se passe réellement à l'intérieur. Puis, souvent, c'est ce que les gens veulent pas nécessairement faire, tu sais, confronter la bête, finalement. Puis, tu sais, je pense qu'on a beaucoup de difficultés avec le vide. Puis, tu sais, j'en parle parce que j'ai eu beaucoup de difficultés avec le vide, puis je l'ai comblé moi-même, tu sais, par du bruit, des distractions, des relations, du contenu, des projets. Puis, tu sais, même, on peut parler d'alcool aussi, là, on peut tomber aussi là-dedans, là.
0: Ah, absolument. Puis, tu sais, il y a plein de monde qui le font pas nécessairement mal programmé ou qu'ils font juste parce que c'est le premier réflexe qu'ils ont. Tu sais, éviter, ça soulage, là, mais c'est temporairement.
1: Ben, c'est justement, tu sais, parce qu'à un moment donné, c'est temporaire, ça fait son temps, ça apaise, mais je pense que ça revient toujours. Puis, tu sais, justement, je pense que c'est quand qu'on fait. Mon papa m'a toujours dit, c'est quand qu'on fait le vide qui se remplit.
0: Oui, ça, c'est vrai.
1: Puis c'est confronter le vide. Puis tu sais, je pense que c'est en confrontant ce vide-là, en faisant face, dans le fond, à nos problématiques, puis à ce qui fonctionne pas. Puis on sait toujours très bien ce qui fonctionne pas, mais on l'évite, tu sais. Mais je pense que c'est dans ces moments-là que les choses remontent. Puis je pense qu'à un moment donné, ben c'est ça, quand on accepte enfin de créer un peu d'espace, ben le vide finit par se remplir de bonnes choses, puis souvent plus sain, tu sais, au niveau de la clarté, de la paix, de la conscience. Puis je pense qu'on trouve les vraies réponses à ce moment-là aussi, là.
2: Parce que comme n'importe quel bobo, si on le laisse ça aller, ça finit par s'infecter, puis ça fait de la chenoute le plus tard.
1: Exactement. Puis tu sais, oui, je pense que c'est super bien dit. Puis tu sais, le piège avec l'évitement, c'est comme ça. Comme je te dis, ça fonctionne sur le moment. Puis après, ben, je pense que c'est pire. Ça disparaît pas. Ce qu'on évite nous rattrape toujours, toujours, toujours.
0: Ah, assurément. Puis tu sais, ce qu'on évite nous rattrape. Puis moi, ce que j'aime beaucoup, c'est que dans beaucoup des chroniques qu'on fait ensemble, tu nous parles souvent de rough love, de la façon qu'on devrait se traiter, même si des fois, c'est pas l'idéal à première vue, parce que ça se peut que ça pince, mais ça se peut que ça règle des affaires aussi.
1: Ouais, exactement. J'ai toujours un peu de rough love dans mes trucs sur les réseaux sociaux aussi. Puis tu sais, puis je pense qu'à un moment donné, c'est nécessaire parce que, en étant super honnête, je pense qu'il y a beaucoup de gens qui veulent réellement aller mieux, qui veulent vraiment s'en sortir, qui veulent faire des meilleurs choix, mais qui sont incapables de passer à travers l'inconfort qui est nécessaire pour briser un peu cette limite-là. Parce qu'évidemment, ça demande de ralentir, ça demande de confronter ses crottes, ça demande de regarder certaines réalités, d'avoir des conversations difficiles avec les gens autour, de ressentir des émotions qu'on veut pas nécessairement ressentir. De la peine, de la colère, c'est des choses qu'on veut pas nécessairement vivre. Mais à un moment donné, si tu refuses de regarder finalement, ben, tu sais, ça finit par te contrôler, puis À long terme, on en a parlé, ça coûte cher, puis c'est un peu ce que tu disais, que tu viens de dire à ce moment-là, ça, ça nous rattrape, là, puis ouais. Ça peut être beaucoup, ça peut être pire, là, ça laisse des traces.
0: Tu sais, puis des fois, là, c'est que, donc tu te dis, ah, faut avancer dans la vie, faut avancer, le courage, c'est d'avancer. Des fois, c'est peut-être pas toujours d'avancer, des fois, c'est d'arrêter de régler des affaires avant de continuer à avancer.
1: Ben exactement, tu sais, puis c'est ça, tu sais, parce que souvent, on va combler du vide parce qu'on veut pas prendre, on veut pas régler ce qui se passe autour. Puis pour ça, ben c'est ça, faut se regarder le nombril, faut regarder ce qui nous convient plus, les limites qu'on veut mettre, puis encore là, c'est de faire des petits changements, puis d'y aller tranquillement, mais de prendre le temps, de ralentir, de se poser les vraies questions, puis d'aller jouer dans nos crottes,
2: Puis d'essayer aussi d'aller chercher de l'aide un peu à l'extérieur, parce que des fois, on essaie de faire ça tout seul, parce que c'est tellement personnel qu'on pense que on faut régler ça tout seul, mais tu sais, d'aller chercher de l'aide, des fois, de nous accompagner, un accompagnement.
0: Des fois, c'est juste un ami en qui vous avez vraiment confiance, pas nécessairement un professionnel. Tu sais, juste de dire à un ami, hey, on va-tu prendre une bière, j'aimerais ça te parler.
1: On pense qu'on est toute seule à vivre des problématiques, à vivre des choses, puis tu sais les gens, je pense, même s'il y a beaucoup des réseaux sociaux puis tout ça, puis tu sais je pense que les gens s'isolent énormément face à tout ça, puis tu sais oui, on aurait avantage à s'en parler, comme tu dis, c'est pas nécessairement besoin d'un professionnel, mais un bon ami pour s'exprimer, puis souvent ben ça rend les choses plus plus légères, où on voit justement qu'on vit un peu toutes les mêmes choses puis qu'on n'est pas seul.
0: Non, c'est ça. Puis on se compare, on se console vraiment. Vanessa, merci de ton temps ce matin. On va se reparler la semaine prochaine. J'invite les gens à te suivre sur les médias sociaux à vanessa.boulais, B-O-U-L-A-I-S.
1: Hey, merci. Bonne semaine.
0: Salut, bonne semaine. À 7h52, c'est au fond des bois avec Rhymes. Voici Classe moyenne tout de suite dans vos 100 000 matins. Au!

0: Au fond des bois de classe moyenne avec Rhymes dans vos 100 000 matins. Est-ce que les voitures à l'hydrogène, ça peut marcher? T'sais, on a entendu parler de ça, là. Les voitures à l'hydrogène, ils ont essayé une percée, ça a marché, c'est parti, c'est revenu. Bertrand Godin a écrit là-dessus dans la presse récemment, ce sera la chronique de Marc Bouchard pour sa chronique voiture, parce que j'ai déplacé Marc à là. Les fériés du lundi, c'est tout le temps lui qui est cop.
1: Pauvre lui, oh, pauvre Marc.
0: Mais là, c'est tous les fériés. J'ai jamais de férié le mercredi. Tout le temps le lundi, tout le temps Marc qui est cop. Fait que, pis tu sais, mané, parce que le gars va être payé pour sa chronique, tu sais, 10 000 piastres, c'est 10 000 piastres. Fait que Marc s'en vient dans 5 minutes dans vos 100 000 matins à haut.
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3: Bon mercredi, ici Louis-Philippe Arnoirel. Le premier ministre Mark Carney s'est montré serein hier quant à la décision des États-Unis de suspendre brusquement un comité bilatéral de défense. La commission permanente mixte de défense, qui ne s'est pas réunie depuis 2024, a été créée en 1940 en tant qu'organe consultatif. En mêlée de presse, M. Carney a convenu que la commission est une institution de longue date, mais il a ajouté qu'il ne faudrait pas surestimer son importance. Selon lui, le Canada et les États-Unis continuent d'entretenir une coopération très étroite dans de nombreux domaines liés à la défense. En mission à Paris, la première ministre Christine Fréchette s'est fait questionner sur le programme de l'expérience québécoise par un député français. Cette question a été posée dans le cadre d'une rencontre entre la première ministre québécoise et la présidente de l'Assemblée nationale française, Yaël Braun-Pivet. En réponse à la question, Mme Fréchette a réitéré que son gouvernement va réactiver le PEQ dans le respect des seuils d'immigration qui ont été fixés à 45 000 nouveaux résidents permanents par année. Le PEC, considéré comme une voie rapide pour la résidence permanente pour les immigrants temporaires, a été stoppé en novembre 2025, provoquant une levée de boucliers. Et pour terminer, toujours au niveau provincial, sur les 65 recommandations de la Commission spéciale sur les droits des enfants et la protection de la jeunesse, présidée par Régine Laurent, 29 ont été réalisées ou largement réalisées. C'est ce qu'indique le bilan quinquennal diffusé hier. Depuis la publication du rapport en 2021, le gouvernement estime que 27 recommandations sont partiellement réalisées, 8 sont peu avancées ou non commencées. La commission Laurent a vu le jour en 2019 à la suite du décès de la fillette de Granby dans des circonstances tragiques.

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2: Il va rester quand même un match ultime du côté de Montréal.
3: OK, merci, Fred. Les voitures à hydrogène, parce que là, il y a les voitures électriques et les voitures à gaz. On a tenté de percer avec l'hydrogène. On en est où dans cette technologie-là? On en parle avec Marc Bouchard du podcast The Got Char dans les prochaines. Et aussi la présentation de la BMW i4. C'est la berline électrique chez BMW. C'est la grosse affaire présentement. Marc s'en vient. Après Jesus Jones, voici Right Here, Right Now, tout de suite, dans vos 100 000 matins. Au!

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0: Marc Bouchard, salut!
1: Salut mon cher!
0: Comment tu vas?
1: Oh, ça va, avec une belle petite voix sexy ce matin.
0: Oh, ça, c'est notre voix de RAM 1500.
1: Ouais, ou dans mon temps, on parlait d'une voix de cendrier le lendemain d'un party, mais c'est pas mon cas, je suis trop vieux pour ça. C'est juste le rhume qui me magane.
0: Hey, j'aime tellement le sujet de ce matin, Marc.

0: que il y a 2 ou 3 ans, je suis sur Crescent pendant le festival du Grand Prix, puis je tombe sur un stand, ça marque voiture à l'hydrogène. Je suis comme, voiture à l'hydrogène, là, je m'approche, puis recule, il y a 3-4 ans à peu près. Je me mets à parler avec les gens là-bas de l'avènement de cette technologie-là. Puis là, de la façon qu'ils m'en parlaient, là, c'était la nouvelle invention du siècle, ça s'en venait, puis dans 5 ans, tout le monde allait rouler à l'hydrogène. Il y en est quoi de cette technologie-là aujourd'hui?
1: Ben, il va probablement avoir encore des démonstrations avec des gens qui vont encore essayer de te dire que dans 5 ans, tout le monde va rouler à l'hydrogène. Malheureusement, ça n'arrivera pas. Écoute, ça fait des années, des décennies en fait qu'on fonctionne, qu'on essaie de faire fonctionner des véhicules à l'hydrogène. Il y a 20 ans, je suis allé à Toronto pour un événement BMW au cours duquel j'ai essayé une BMW série 7 qui roulait à l'hydrogène.
0: Okay.
1: La particularité de l'hydrogène, il faut le dire, c'est que ce sont des véhicules électriques.
0: OK.
1: À la base, là, c'est un moteur électrique exactement comme n'importe quel autre moteur électrique. La différence, c'est qu'au lieu d'avoir une batterie que tu recharges, tu as une plus petite batterie qui s'appelle une pile à combustible dans laquelle se mélange de l'hydrogène et de l'oxygène.
0: OK.
1: La réaction des deux ensemble, ça produit de l'électricité. Quand ils se mélangent, là, le choc, ça produit de l'électricité. Je simplifie, on s'entend. Puis le résidu de tout ça, ben vous avez fait des cours de chimie élémentaire comme moi, de l'hydrogène puis de l'oxygène, quand ça se marie, ben ça fait H2O. Ça veut dire que ce qui sort au bout, en fait, c'est de la vapeur d'eau.
0: OK. Donc, beaucoup moins dommageable pour l'environnement.
1: Donc, techniquement, beaucoup moins dommageable pour l'environnement.
0: J'aime le techniquement.
1: Mais c'est qu'à un moment donné, il faut aussi être... Moi, écoutez, il y a 10 ans, j'étais le premier partisan de l'hydrogène et j'étais persuadé que c'est la 8e merveille du monde. Depuis, ça s'est jamais concrétisé. Actuellement, il n'y a aucune borne de recharge d'hydrogène au Québec.
0: Aucune?
1: Aucune.
0: Bon, mais il y en a qui ont des chars à l'hydrogène?
1: Ben, écoute, le gouvernement en avait acheté 50 à un moment donné, 50 Toyota Mirai. Hyundai nous présente le Hyundai Nexo, qui est un super bon VUS. Le problème, c'est que ça prend une installation particulière et l'hydrogène que l'on met dans les voitures est un hydrogène sous pression.
0: Okay.
1: Donc, il faut que ce soit vraiment particulier. Alors, on a quelques petites bornes mobiles qui se sont promenées au Québec. Le problème, c'est que les bornes mobiles sont pas capables d'atteindre la bonne pression. Fait qu'on nous dit, avec une voiture à hydrogène actuelle, on serait capable de faire 750 km.
0: Ouais.
1: Mais comme on n'est pas capable de la charger full pression, ben, tu vas en avoir 350.
0: Ah bon, c'est pratique.
1: C'est pratique. Et là, faut que tu ailles à Québec parce que la seule borne à hydrogène qu'on a ouverte au public, elle était sur le boulevard Amel à Québec et est fermée depuis le mois de décembre.
0: Est fermée par manque d'utilisation ou par...
1: Par souci technique aussi, elle était brisée une semaine sur deux. Alors, il y a plein de contraintes. Fait qu'à la base, la technologie d'hydrogène, c'est une technologie intéressante. Puis je pourrais vous reparler d'une visite que j'ai faite dans un laboratoire en Alberta où on réussit à créer de l'hydrogène avec de l'eau sale. Ça, c'est particulier.
0: Avec de l'eau sale?
1: Ouais, parce que l'autre problème, en fait, c'est que créer de l'hydrogène, c'est pas si facile. Pour l'extraire de l'eau, par exemple, ça prend de l'eau distillée, ça prend des tonnes d'électricité. En fait, on estime que ça prend plus d'électricité pour produire l'hydrogène que ça n'en prend pour rouler une voiture électrique.
0: Mais dans les faits, là, mettons que ça marche, là, puis mettons qu'on sait comment ça fonctionne, puis qu'il y a des bornes d'hydrogène aux 4 coins de rue, là, une à Victo, une à Drummond, une à Latuc, puis là, j'ai mon char à l'hydrogène. Combien ça coûte remplir un véhicule, mettons, mettre le 750 km dans une technologie qui fonctionne?
1: Tu vois, à Québec, quand ça fonctionnait, et on parlait à ce moment-là d'un taux qui était relativement bas, là, parce que le gouvernement du Québec avait financé une partie de l'installation de la borne, ça coûtait à peu près 70 $ faire un plein. Donc, l'équivalent à une essence. L'hydrogène s'est vendu au kilo, en fait, donc ça dépendait. Moi, je suis allé visiter, comme je l'ai dit, en Alberta, où on a des usines d'hydrogène parce qu'on veut vraiment, pour de la machinerie lourde, ça pourrait être intéressant. Pour des gros camions, ça pourrait être intéressant. On est en train de développer un réseau éventuellement de bornes de recharge pour des gros camions. Mais pour l'auto de monsieur, madame, tout le monde, là, tu tiens pas ton souffle. D'après moi, les Canadiens ont gagné la Coupe Stanley bien avant que l'hydrogène devienne...
0: D'ici la fin de l'année 2026. non, mais Marc, pis c'est niaiseux parce que donc ce sont des considérations environnementales, la raison pour laquelle on s'achèterait un véhicule à l'hydrogène.
1: Oui, ce sont des considérations environnementales, non pas des considérations économiques, mais d'un autre côté, évidemment, faudrait qu'il y ait des bornes à hydrogène. Et actuellement, il n'y en a pas. Mais pour avoir conduit des voitures à hydrogène, ce qui est cool, c'est que ce qui sort au bout, c'est de l'eau. Petite anecdote, quand j'ai conduit la fameuse BMW série 7, l'ingénieur avait mis un verre en dessous du pot d'échappement tout le long de l'explication. Puis quand l'explication était finie, le verre était à moitié rempli d'eau, il l'a pris puis il l'a bu.
0: Bon, mais quand même, au moins c'est de l'eau de bonne qualité, ça
1: la première affaire. Il disait que c'est l'équivalent de l'eau de Los Angeles.
0: Hey Marc, il nous reste à peu près une minute. Je veux t'entendre sur la BMW i4, c'est la berline électrique. J'en entends beaucoup parler, j'en vois beaucoup passer, ça a l'air bien populaire.
1: Écoute, oui, puis ça va tellement bien. Sérieusement, moi, je suis tombé en amour avec ce véhicule-là déjà il y a longtemps. J'aime les véhicules électriques de BMW parce qu'on n'a pas fait de compromis. C'est-à-dire qu'on est dans une vraie BMW. Oui, ça marche à l'électricité, mais ça pourrait marcher au gaz, ça ferait pareil. On a les mêmes sensations de conduite, on a la même tenue de route. Évidemment, on a le même système d'infodivertissement que quiconque a déjà embarqué dans une BMW connaît bien. Des fois, c'est un peu compliqué, mais on finit par s'y retrouver. Mais la tenue de route est exceptionnelle et le look de la i4, qui a d'ailleurs été en nomination, je ne sais pas si elle a été finaliste, je me rappelle plus, mais elle est en nomination comme meilleure voiture de l'année mondiale.
0: Crème quand même.
1: Moins. Et honnêtement, ben c'est tout ce qu'une BMW devrait être, là, plaisante, amusante. En fait, je suis arrivé avec la voiture, ma femme m'a dit « je la shotgun pour la semaine », fait que là, on chicane encore pour savoir qui va conduire.
0: Puis qui va prendre la Pinto qui est juste à côté.
1: C'est à peu près ça. Hey. Oh, ma Pinto, je l'ai plus depuis 1980 quand même.
0: Vois, au moins quand même. Je suis un chroniqueur aguerri. Marc, merci de ton temps ce matin, merci. Très gentil.
1: Ça me fait plaisir, bye-bye, bonne semaine.
0: J'invite les gens sur ton podcast Gotchard. En musique, les boys, voici Éric Lapointe dans vos 100 000 matins. Je l'accompagne jusqu'à 9h, jusqu'à l'arrivée de Stéphanie Gagné. Ne manquez pas notre nouvelle version de notre tourne des séries à 9h15, version modifiée. Parce que là, bonsoir, ben bon oui. Flow. Puis direction à la Caroline. On écoute ça tantôt.

0: Éric Lapointe avec les boys dans vos 100 000 matins. La toune des Grands Bazous s'en vient dans les prochaines. Notre ami Richard Z nous attend sur l'heure du lunch. Et c'est Journey avec Don't Stop Believin'. C'est ce que chantait Martin Saint-Louis dans le vestiaire entre la troisième et la prolongation en se tapant sur le chest. En faisant des...
1: Ça, c'est l'autre série d'avant.
0: Ça, c'est l'autre. Ben, c'est un mix des deux.
1: Ah, OK.
0: Là, il chantait ça en se tapant sur le chest.
1: Non, moi, je pense qu'il chante David Jalbert.
0: Oui, oui.
1: Je suis sûr.
0: Et les gars, j'ai quoi à vous chanter?
1: Attends un petit peu. Je vais aller chercher ma guitare.
0: Oh, je vais aller chercher ma guitare. Le Martin qui met un pied sur une chaise. Avec sa guette, puis il est comme, OK.
1: OK.
0: 3, 4. Vous allez l'entendre dans une heure, la nouvelle version de notre tonne des séries de David Gilbert. OK, on revient dans vos 100 000 matins. Vous restez là.
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19: Bon mercredi, ici Louis-Philippe Arnoirel. Un homme âgé dans la soixantaine avec des blessures causées par une arme blanche a été retrouvé conscient hier matin vers 7h près d'un viaduc du boulevard Lapinière à Brossard. La victime a été transportée dans un centre hospitalier afin de recevoir des soins pour des blessures graves. On ne craint cependant pas pour sa vie. Une enquête a été entamée afin de définir les causes et circonstances de l'événement. Si vous vous promenez dans le coin de Saint-Lambert, il est possible que vous aperceviez l'équipe d'avions des Snowbirds en action. Des vols d'entraînement doivent avoir lieu dans les 6 prochains jours, en marge du spectacle du 24 mai, lors du Grand Prix de Formule 1 du Canada. Cette année marque d'ailleurs la dernière saison de l'escadron de voltige avec sa flotte de tutors. Ils resteront cloués au sol jusqu'au début des années 2030, le temps que les appareils vieillissants soient remplacés par des avions modernes CT-157 Siskin 2. Le nombre de cas de rage du raton laveur continue de progresser en Montérégie, cette fois dans la région de Rouville. Un cas a été confirmé par le ministère de l'Environnement après le signalement sur un spécimen retrouvé mort à Saint-Jean-Baptiste. Québec rappelle qu'il est interdit de relocaliser les ratons, moufettes, renards et coyotes dans plusieurs municipalités de la Montérégie et de l'Estrie. Il est recommandé de faire vacciner vos animaux de compagnie et de signaler les animaux sauvages avec un comportement anormal. Et pour terminer, de retour à Saint-Hyacinthe, le jardin Daniel Asséguin reçoit un soutien des Musées numériques Canada pour la réalisation de son projet « Petite histoire d'un jardin pédagogique », soulignant les 50 ans depuis sa création. Au total, 19 initiatives ont été retenues un peu partout au Canada et se partagent cette enveloppe de plus de 2 millions de dollars. Cette initiative s'inscrit dans le cadre du volet « Histoire de chez nous » lors d'un appel de projet réalisé l'an dernier. C'est ce qui complète vos actualités Arsenal Média. Passez une bonne journée sur nos ondes.
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1: Montérégie, c'est vraiment bizarre comme journée. Ce matin, c'est gris, mais il fait chaud. Cet après-midi, il va faire soleil, mais ça va être un peu plus frais. Déjà ce matin, là, on a 24 degrés pour Saint-Hyacinthe et les environs. Facteur humidex nous fait sentir 28. Le maximum est à 25. Il y a encore un peu d'instabilité dans l'air ce matin. 30% de probabilité d'averse. Ça devrait se dégager à partir de cet après-midi. Puis une fois que le soleil s'installe, bien, il s'installe pour les prochains jours. C'est juste que les températures vont être un petit peu à la baisse. Demain, on est un petit peu en dessous des normales de saison. Je tiens à saluer Félix et Gabriel du côté du Nid du Golfeur à Saint-Hyacinthe. Bonne journée. Tout le monde.
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2: Pour la game de ce matin de RDS, Karen Lémar, salut.
3: Bon matin, Fred. Bon matin, tout le monde.
4: Salut.
2: Comment tu vas?
3: Super bien.
2: C'est fou, présentement, tout le monde qui se tourne vers la série canadienne Hurricanes en espérant que le Canadien puisse traverser cette équipe-là qui a joué le minimum de matchs à venir jusqu'à présent. Sauf que, Karel, j'ai vu une stat tantôt, je veux commencer avec ça. Historiquement, les clubs qui affrontent un club qui vient d'un balayage, qui vient de gagner une série 4-0, et le club qui les affronte sort d'une série qui est allée en 7, sont 7-1. C'est tout le temps club qui est allé dans la série en 7 qui a l'avantage.
3: Puis ça me surprend même pas, Max. Puis tu vois, j'allais te reprendre à dire « il espère ». Puis je suis comme « ben, je fais partie de l'autre groupe qui se dit que le Canadien a fait face à tout ce qu'il devait faire face pour affronter une équipe de même et aller en finale de l'Est contre les Hurricanes. Puis tu sais, rappelons-nous, là, les Hurricanes, là, il y a 2 ans ou 3, là, bon, ça avait pas fait fureur ou ça avait passé la première, à peu près ça, en deuxième, t'as pas capable de marquer. Là, je veux dire, bon, se sont rendus plus loin, mais est-ce qu'ils ont vraiment fait face à de l'adversité comme, admettons, le CH a fait? Là, tu sais, je t'ai envoyé des trucs, puis la stat vient révéler ça pour moi davantage, parce que le Canadien a fait face à une équipe qui était hyper serrée, puis là, je parle de Tampa Bay en première ronde. Il donnait rien, il y avait aucune ouverture, zéro espace. On a réussi à trouver une façon de gagner. Après ça, ils font face à une équipe des Sabres de Buffalo. Le jeu est ouvert, c'est du up and down, ça y va des deux côtés, on s'ajuste à ça, on essaie de figurer qu'est-ce qui va bien. Ils jouent une bonne game, on va le dire comme ça, le game 6, puis ils nous ramènent un peu dans un moment survie, si on veut dire ça, et on réussit à le faire. Fait on dirait que la combinaison de tout ça, la combinaison de la saison, la combinaison un peu de la naïveté, la jeunesse de l'équipe, fait en sorte que cette équipe-là est gonflé à bloc au niveau confiance. Eux autres, là, dans leur tête, ils peuvent battre tout le monde, Max. Fait que ta stat le supporte, moi, je le supporte, puis en même temps, je suis comme, ben, on vient de passer à travers tout ce qu'il avait besoin de passer pour être prêt. Puis en plus de ça, ben, ils font potentiellement sans le premier trio qui est capable de marquer des buts autant qu'on s'attend qu'ils marquent. Je sais pas, il y a comme vraiment une belle façon d'avoir gagné cette expérience-là que le CH a eu versus ce que les Hurricanes ont eu. Pour moi.
2: Je pense que oui. Puis tu sais, moi, ce que j'aime beaucoup dans la préparation du club par rapport à ce qui s'en vient, mettons, pour cette série-là, c'est qu'on dirait qu'on a vécu tellement d'affaires dans un court laps de temps contre des équipes ultra différentes que les Hurricanes représentent, oui, un bon défi, mais que là, le bagage à expérience commence à être plein. Là.
3: Mais exact. Tu sais, l'espèce de... J'ai dit la jeunesse de l'équipe, mais c'est la jeunesse en termes d'âge, en termes en termes d'expérience d'année dans la Ligue nationale, mais pour moi, la maturité du jeu qu'ils ont est incroyable. Tu sais, je veux dire, on est dans une situation où le CH te dit, tu sais, je sais pas, il arrête plus de donner et de convaincre tous ceux qui doutent ou qui espèrent que, mettons, ils sont assez préparés. Pour moi, il y a une espèce de scénario où non seulement les scénarios sur l'avantage numérique, le désavantage numérique, le 6 contre 5, le revenir dans les parties avec absolument zéro temps, zéro chance de revenir dans une game, puis ils le font. Tous ces éléments-là, pour moi, c'est l'expérience de maturité, puis l'expérience hockey qui va faire la différence dans la série avec les Hurricanes. J'ai quand même hâte de voir ce que les Hurricanes vont nous donner, par exemple. En termes d'espace et en termes de match, et en termes de physicalité aussi, il faut le dire, là, parce que...
2: Ouais, puis le duel gardien de but aussi, moi, ça m'intéresse de voir Anderson, comment il va se comporter. C'est pas un mauvais gardien de but du tout. Il fait bien présentement, mais il a comme pas été testé, on dirait.
3: Il a pas été testé, Max. Puis l'autre affaire, c'est qu'Anderson, il est hot quand il est hot, mais il est poche quand il est poche. Fait que je veux le mettre comme ça, sans être... arrogante ou méchante là-dessus,
2: c'est ça pareil.
3: Qu'il y a vraiment une situation où ce gars-là peut nous donner des matchs. Ben, il a donné des matchs au Hurricane qui étaient extraordinaires, vraiment bien, il a fait la job. Mais comme tu as dit, est-ce qu'il a été vraiment testé? Est-ce qu'on a fait bouger la défensive assez pour ouvrir le jeu devant lui, essayer de venir chercher des choses dans l'enclave? Pour moi, il n'y a pas eu grand monde devant lui non plus. Là. C'est pas les Flyers avec le toutes les blessures qu'il y avait, qui ont été capables de faire quoi que ce soit offensivement contre eux.
4: Karel, la tendance chez le Canadien de Montréal, c'est qu'on joue pas mal à 5 défenseurs, même, bon, dans le match numéro 7, c'est peut-être un peu plus compréhensible, mais tout au long de la série, là, on joue pas mal à 5 défenseurs. T'as pas peur que ça vienne, mettons, mordre le Canadien au derrière, ça?
3: Écoute, c'est... Oui puis non. Deux choses là-dessus, Fred, c'est que plus tu le fais, plus tes défenseurs sont habitués de jouer de même. Fait qu'il y a un contexte que, tu sais, plus tu vas courir dehors, plus tu es capable de courir longtemps. Tu comprends ce que je veux dire? C'est littéralement une situation où tu t'habitues en tant que joueur, puis ça dérange pas quand tu joues à 5 comme ça. C'est sûr que si tu te fais prendre dans ton territoire pendant des minutes, là, ça devient que t'es complètement mort, là, dans le fond, en termes d'énergie ou de compréhension de « je suis capable de récupérer quand je reviens au banc ». Bon, l'autre contexte, c'est que Jacka, il a joué quoi, 2-3 minutes en game 7. Est-ce que ça va les rattraper? Oui et non, parce que je pense que le message a été passé. Je pense qu'on est transparent avec les joueurs, puis on comprend le contexte, on comprend aussi comment va être utilisé. Fait que moi, c'est autant que tu te fais... Les gars qui jouent beaucoup que les gars qui jouent moins, tout le monde est sur la même page.
2: Ce soir, la victoire de Montréal peut remporter sa première Coupe Walter de l'histoire, de la très jeune histoire de la PWHL. Le match est diffusé à Ottawa, hein, ce soir?
4: Oui.
3: Ouais. Au Canadian Tire Center, encore une fois. Pour ceux et celles qui, les fans du Canadien qui sont allés au Sénateur avec d'autres l'année passée ou ces choses-là. Ouais. Je vous dirais que l'aréna est encore plus remplie puis qu'il y a un mix de moitié-moitié Montréal et Ottawa qui se présente là-bas encore une fois. Fait que c'est des matchs enlevant, la foule est débile. Il y a eu la foule record encore. On a rempli l'aréna la dernière game. Ça a été un match difficile, un match qui a été dominé pour moi au niveau de Montréal, le match numéro 3. Fait que je me dis, écoute, le CH joue en même temps. C'était la game numéro 7. Fallait leur donner leur vitrine à eux autres. Fait que je pense que ce soir, vu qu'il n'y a pas d'autres matchs de hockey, la victoire pourrait finir ça puis avoir tout ça en termes de tout le monde qui regarde la victoire versus qui doit switcher entre les deux postes de télévision, mettons, pour aller voir les deux matchs.
2: Mais ça va être incroyable, ce match-là, puis on leur souhaite les filles de la victoire qui ont connu quand même une très bonne saison. Il y a eu des blessures, je sais que ça a brassé pas mal là, pour la victoire. Ce serait le fun d'aller voir soulever le trophée.
3: Écoute, au niveau de l'adversité, un peu comme le CH, ils ont tout vécu, puis ils ont aussi prouvé qu'ils sont capables de le faire avec et sans Marc-Philippe, avec et sans des gros morceaux qui, avant, on se fiait dessus pour marquer. Je te dirais que la profondeur y est, les défenseurs sont là. Le jeu est extrêmement physique contre Ottawa, puis on réussit à contrer ça en ce moment. Fait que c'est vraiment une série qui est enlevante, comme je l'ai dit, puis deux gardiens de but qui sont extraordinaires. Anne-René Desbiens fait le boulot encore une fois, puis elle est complètement incroyable à regarder aussi. Fait que si vous avez la chance, regardez ça ce soir, les meilleures joueuses qui s'affrontent pour la finale.
2: Ouais. All right, merci Karel, bonne semaine, on se voit bientôt.
3: C'est bon, passez à toi. Bye bye tout le monde.
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0: 39 gros soleil en Montérégie ce matin, un peu partout au Québec, j'imagine. J'ose l'espérer, je crois.
1: On l'espère.
0: En Abitibi, il y a un avertissement de gel.
1: Oui, il y avait ça du côté de la Tuque aussi.
0: Ouais, fait qu'on
1: mais c'est juste la nuit, là, tu sais.
0: Ah, ouais, c'est ça.
1: Fait, mais quand
0: puis
1: même.
0: La nuit, tu dors.
1: Oui, c'est sûr.
0: C'est comme on dit, couche au piton.
1: On dit ça.
0: On dit ça. On,
1: nous,
0: on dit ça.
1: Ouais.
0: Nous, on dit ça. Parce qu'on est des vieux déplaisants. 8h40 minutes. On est là avec vous autres jusqu'à 9h dans vos 100 000 matériaux.
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1: Restez bien branchés dans quelques minutes, ça va vraiment être super intéressant. Vous en avez sûrement entendu parler, là. Ça s'appelle Ace Athletics. C'est un centre de cheerleading qui vient tout juste d'ouvrir du côté de Drummondville. C'est le 3e centre du genre de même au Québec. C'est des professionnels, c'est des passionnés qui ont ça et qui ont parti ça. Et on va parler à un de ces passionnés-là. C'est Jean-Christophe Pouliot qu'on va rencontrer. J'ai bien hâte de faire sa connaissance, un peu comme vous autres. Fait que restez bien branchés, ça va être super le fun. On fait ça tout de suite après Post Malone. C'est la pièce québécoise. Dans le meilleur de la musique sur les ondes du haut 106.5.

0: Ça vient tout juste d'ouvrir du côté de Drummondville. C'est un centre spécialisé en cheerleading et on va en parler plus longuement avec un des membres fondateurs de Ace Athletics. C'est Jean-Christophe Pouliot qui est avec nous ce matin. Bon matin, Jean-Christophe.
1: Allô, Fred, ça va bien?
0: Ça va bien, merci, et toi?
1: Ça va super.
0: Jean-Christophe, tu es un des trois membres fondateurs de cette belle aventure qui est Ace Athletics. Dis-moi donc, comment ça commence? Comment germe l'idée de partir un centre de cheerleading comme ça?
1: Ben, en fait, on était trois jeunes entrepreneurs à l'époque. Bon, on s'appelle aujourd'hui des entrepreneurs, ce qu'on n'était pas nécessairement il y a 10 ans. Mais c'est ça, c'est venu d'un rêve qu'on avait mutuellement ensemble là, pour essayer d'avoir du cheerleading à la base dans la ville de Québec d'une certaine qualité. Mm-hmm. Puis avec le temps, ben c'est ça, on s'est installé à Montréal et là, nouvellement à Drummondville également. Voilà, c'est parti d'un rêve, je te dirais.
0: Est-ce qu'il y en a un des trois ou est-ce que les trois, vous êtes issus du monde du cheerleading?
1: Oui, ben on en faisait avant dans d'autres programmes. Puis on s'est mis ensemble là il y a 10 ans de cela pour partir de notre propre programme, pour un petit peu développer la vision du cheerleading que nous, on avait. Puis voilà, c'est ce qu'on fait depuis 10 ans maintenant.
0: Qu'est-ce qu'elle a, cette vision du cheerleading chez Ace Athletics qui est différent d'ailleurs?
1: C'est une vision où est-ce qu'on a amené un certain professionnalisme qu'il n'y avait pas nécessairement dans, je pense, du moins dans notre communauté à l'époque, où est-ce que l'être humain a une certaine importance, c'est qu'on va au-delà de la performance et des résultats. Nous, pour nous, être un athlète, c'est pas juste au niveau capacité physique ou sportive, ça va au-delà de ça. Donc, je pense que c'est une belle formule qu'on est capable d'offrir à nos membres.
0: Donc, vous mettez de l'avant des valeurs qui sont importantes, pas juste dans le cheerleading, pas juste dans le sport, mais dans la vie en général.
1: Exact. C'est la persévérance, ce genre de valeurs-là. On a comme valeur également le plaisir. On pense souvent que pour performer puis atteindre un haut niveau, faut que la rigueur soit super intense, mais on réussit quand même à le faire dans le plaisir. Donc, je pense que c'est un petit peu aussi pour ça que on est si populaire, c'est que les gens ont du fun à venir chez nous pratiquer leur sport.
0: Ben oui, c'est important d'avoir du fun dans la vie. Puis là, tu parles de niveau athlète, de niveau de compétition, mais il n'y a pas juste ça chez Ace Athletics. Quelqu'un qui n'a pas envie de faire de compétition peut quand même aller faire du cheerleading.
1: Absolument. On a des différents programmes. On a ce qu'on appelle le récréatif. Donc ça, c'est t'as la possibilité de faire le cheerleading sans faire de compétition. On a du récréatif pour les tout-petits. Tu sais, ça peut être pour 4 ans, mais on a aussi du récréatif adulte. Donc, ça peut être des anciens athlètes ou simplement des parents qui ont eu la piqûre en regardant leur enfant, qui viennent l'essayer eux aussi, puis faire du social en même temps.
0: Oui, pour des adultes, la partie sociale est quand même importante.
1: Oui, absolument.
0: Mais dis-moi donc, Jean-Christophe, est-ce que j'ai besoin d'avoir une base en gymnastique si je veux commencer à suivre des cours de cheerleading?
1: Pas du tout.
0: Non, OK.
1: Pas du tout. Souvent, c'est ce qu'on pourrait croire. Non, ça va donner une certaine avance. Mais, tu sais, on a honnêtement là un niveau pour les débutants, peu importe l'âge, que ce soit récréatif ou même compétitif également. Souvent, ce qu'on va favoriser, c'est peut-être un passage vers le pré-compétitif.
0: OK.
1: Donc, ça, c'est un programme de mi-année qui fait une compétition. Donc, c'est comme un beau tremplin pour faire son entrée là dans le secteur compétitif par la suite.
0: Parce que là, on pourrait penser que, bon, ça, c'est du spectacle, le cheerleading, mais ça reste une discipline sportive très intense.
1: Très intense. Tu vois, là, on revient du championnat du monde le mois dernier. On y participe à chaque année avec plusieurs de nos équipes. Fait que, tu sais, c'est faux de croire que c'est juste un sideline de football, là. C'est vraiment un sport qui est rendu développé, assez intense. Où est-ce qu'on met beaucoup d'efforts et de temps de pratique là, pour donner un résultat comme on peut voir. Là.
0: Mais quelqu'un qui veut aussi pousser dans la haute performance, ça, vous pouvez les accompagner. Comme vous êtes des anciens coachs, j'imagine que vous êtes entouré aussi de personnel qui sont hyper qualifiés, peu importe les niveaux qu'on choisit.
1: Absolument. On a du personnel vraiment qualifié. On fait affaire aussi avec des gens de l'extérieur. Tu sais, aux États-Unis, par exemple, il y a des chorégraphes, des professionnels comme ça qu'on fait venir dans notre gym, travailler avec nos athlètes puis nos entraîneurs pour avoir là, une meilleure connaissance ou apprendre, continuer à apprendre là, même après 10 ans.
0: Parce que ça évolue, ce sport-là. On pourrait penser que tu sais, s'il n'y a pas grand-chose là-dedans, mais c'est un sport qui est compliqué, complexe et qui continue d'évoluer.
1: Absolument. Je pense qu'il fait un peu la beauté de la chose. C'est un sport qui est continuellement en développement. On se tanne pas. C'est C'est toujours en renouvellement, je te dirais. Donc, c'est vraiment, c'est un très beau sport.
0: Moi, Jean-Christophe, ça m'impressionne de voir une fille qui est capable de se tenir en équilibre sur la main d'un gars qui est capable de tenir une fille au bout de ses bras. Ça m'a toujours
1: c'est impressionnant.
0: Ah, c'est impressionnant, vraiment. Ouais. Puis, tu sais, j'avais un ami, un collègue à la radio que sa fille faisait du cheerleading. Puis, tu sais, on a déjà été voir des compétitions. Puis, ça avait été, au début, je suis rentré là, bon, une affaire un peu comme tu as dit, tes sidelines,
1: aller voir les
0: pompons, puis toute l'équipe. Mais, tabarouette, quand j'ai vu ça, le monde a revolé des heures, faire des flips, des vrais, puis toute la patente. J'ai trouvé ça très impressionnant. Fait que c'est ça qu'on tente de développer du côté de Ace Athlétique, mais aussi toujours avec les valeurs de base, comme tu as dit. Puis ça, ben, je vous lève mon chapeau parce que quand on inculque des valeurs de bonheur, ça reste longtemps, ça
1: absolument
0: reste même pas toujours.
1: Il n'y a rien de mieux que d'apprendre ça dans le sport, puis. Oui, c'est le type de valeur qui va leur suivre toute leur vie.
0: Bon, Jean-Christophe, maintenant, la question sérieuse, si je veux m'informer, si je veux faire du cheerleading, comment je fais pour avoir de l'information?
1: Yes, ben, je vous invite à visiter notre site Internet qui est le www.ace-athletics.ca. Vous allez pouvoir retrouver les informations, les différentes coordonnées là pour nous joindre. Comme je vous dis, on a une multitude d'offres de services, que ce soit récréatif, compétitif. On fait des fêtes d'enfants également. On a des gyms libres à chaque semaine. Donc, ouais, si les gens veulent venir un peu essayer sans que ce soit dans un cours formel, il y a possibilité de le faire également. Donc,
0: une très belle offre du côté de Ace Athletics. Jean-Christophe Pouliot, salut les deux autres membres fondateurs. Et puis, ben, félicitations et puis longue vie à Ace Athletics.
1: Hey, ben, merci, Fred.
0: Merci, à la prochaine.
1: Bye
0: salut.
1: Bye, bonne journée.
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0: Alors voilà, c'est terminé pour vos 100 000 matins. On va reprendre ça demain jeudi en vous souhaitant un excellent mercredi. Profitez-en dans une quinzaine de minutes. Notre version modifiée, la nouvelle version de la toune des séries de David Jalbert est ici à haut. On vous fait jouer ça. Manquez pas ça. Stéphanie Gagné vous présente ça en exclusivité. Exclusive.
1: Ouh, ça, c'est de la grande primeur.
0: Ça, c'est exclusif. Fait que soyez là. Puis nous, on se retrouve demain. Salut, frère. Merci.
1: Salut.
0: Bye bye.
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2: Oh. Mercredi, rapidement, en plein quart de la semaine, en ce 20 mai, bienvenue à Oh pour le meilleur de la musique. Mon nom est Stéphanie Gagné. Un bonheur de vous accompagner jusqu'à midi. Que vous soyez dans le nord, le sud, l'est et encore l'ouest, aux quatre coins du Québec, on est là. Et ce matin, nouvelle mode en restauration rapide qui nous vient de Paris, que je vous présente en espérant que ça vienne chez nous. Nouvelle du film sur Guy Lafleur qui sera produit par Luc Picard. Les Canadiens ont des chances, selon les experts, et des sacs à crottes pour les chiens. Anti-Trump, ouais, ça se peut que ça vous plaise comme proposition. Sinon, en musique, Jay Scott, Matt Mison, Luke Combs. Et lui, son dernier album, je l'écoute souvent, Everybody's Gotta Learn Something, où Beck reprend des chansons d'amour avec Elvis, I Can't Help Falling In Love. C'est beau, beau, beau. Les Beatles, Hank Williams. Ouais, je l'aime beaucoup. Voici Loser, Beck, pour le meilleur de la musique à haut en ce mercredi.

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C'est peut-être le cas pour vous, mais les soirées de hockey se préparent, se planifient. Tranquille à la maison, dans un resto, un pub, un bar, parce que vous avez fait votre réservation, ou encore dans le man cave d'un de vos chums. Mais bon, les experts, eux, en disent quoi? Se sont prononcés sur l'affrontement canadien-Hurricanes. Résultat de ces réflexions dans quelques minutes. Mais juste avant, voici Red Hot Chili Peppers à haut.

0: tous derrière le CH.
1: Ce sera la victoire des Canadiens. L'année pour les Canadiens. Le 23e de l'histoire. Et il bat un record du sport professionnel. Il bat le record des Yankees de New York.
2: C'est chose certaine.

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1: Affrontement canadien-hurricane. Faut dire que les Hurricanes de la Caroline, c'est une autre bibitte que les Sabres de Buffalo. Bibitte qui s'est reposée pendant 11 jours quand va s'amorcer la fameuse finale de l'Est jeudi, qui n'a pas encore goûté à la défaite depuis le début des séries éliminatoires. Alors, voici la bibitte que le Canadien va affronter. Mais les experts se sont prononcés. 30 au total sur le site de TVA Nouvelles qui ont donné leur avis. Et seulement 11 des 30 experts ont prédit que le Canadien va l'emporter contre les Hurricanes et qui passera par le fait même en finale de la Coupe Stanley. Du lot, 8 croient que Montréal va l'emporter en 7 matchs une fois de plus. 3 séries de suite gagnées lors d'une rencontre ultime. Ça s'est vu une seule fois dans l'histoire plus que centenaire de la Ligue nationale de hockey. Mais il faut quand même garder en tête que les gars sont un petit peu fatigués. On verra ce que ça va donner, évidemment. Et en musique, The Run Brands, ça s'en vient. À haut!
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Ce merci qui va à chaque fois droit au cœur. En ce mercredi matin, vous écoutez Oh pour le meilleur de la musique. Stéphanie Gagné avec vous jusqu'à midi.

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2: C'est là qu'il fallait y penser. Pas compliqué. On a créé maintenant des sacs à déjection canine. Des sacs à crottes qu'on traîne partout. Là, pour quand on est propriétaire de chiens, c'est un impératif. J'ai même plus de chien, puis j'en ai encore dans mes poches puis dans ma voiture. Vous dire. Et là, on a décidé de mélanger un message politique avec des sacs à crottes et imprimer le visage de Donald Trump à l'intérieur des sacs. C'est la compagnie américaine Smolotov qui propose le tout. C'est compostable pour transformer chaque promenade en geste politique. Et l'impression est faite à l'intérieur. Donc, dès qu'on flippe le sac, ben vous pouvez à peine le laisser traîner pour passer votre message. Youngblood, Zombie, ça s'en vient pour débuter la prochaine heure. Ah oh!
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12: Bon mercredi, ici Louis-Philippe Arnoirel. Les pompiers de Saint-Hyacinthe ont été appelés vers 9h pour un incendie de bâtiment sur l'avenue Pion. Un code pour aggravation possible a d'ailleurs été enclenché. Il est recommandé d'éviter le secteur afin de faciliter le travail des services d'urgence. La cause du brasier reste à confirmer. Et si vous allez dans le coin de Saint-Lambert sur la rive sud, il est possible que vous aperceviez l'équipe d'aviation des Snowbirds en action. Des vols d'entraînement doivent avoir lieu dans les 6 prochains jours en marge du spectacle du 24 mai lors du Grand Prix de Formule 1 du Canada. Cette année marque d'ailleurs la dernière saison de l'escadron de voltige avec sa flotte de tutors. Ils resteront cloués au sol jusqu'au début des années 2030, le temps que les appareils vieillissants soient remplacés par des avions modernes, c'est-à-dire des CT-157 Siskin II. C'est ce qui complète vos actualités Arsenal Média. Passez une bonne journée sur nos ondes.

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Picard travaille sur un film pour rendre hommage au grand Guy Lafleur. Mais là, il y a un changement dans le projet parce qu'il y a tellement de matières premières qu'on veut être sûr que ce soit bien fait. Je vous présente les modifications qui sont associées à ce projet dans quelques minutes, mais juste avant. Hug to my family, les Cranberries, le meilleur de la musique à haut.

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1: Oh. Ça sert déjà le record à plein nez lorsque le film sur la vie de Guy Lafleur va sortir. Et on peut même dire les films. Parce que le projet à la base qui a été lancé par Luc Picard, produit par Christian Larouche, va maintenant être deux films. On est à refaire le scénario. Le premier film qui va se concentrer sur la jeunesse de Guy Lafleur, on va commencer à l'âge de 4-5 ans et vers son épopée glorieuse avec les Canadiens de Montréal dans les années 70. Et le deuxième film, on va s'intéresser à ce qui est arrivé après son départ du Canadien, ses fresques, son retour au jeu à New York, la fin de sa carrière avec les Nordiques de Québec. Là, bien sûr, les droits pour la Ligue nationale de hockey, c'est pas évident. Là. Ça va coûter cher pour utiliser les logos, les chandails du Canadien. C'est un gros, gros travail, mais ça va être populaire, sans bon sens, qu'on aime ou pas le hockey. Guy Lafleur, tout le monde l'aime. Miles Smith, ça s'en vient avec le meilleur de la musique à haut. Oh!

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c'est beau de voir ça. De plus en plus dans les programmations de festivals aux quatre coins de la province, on consacre une soirée au New Country. Et ce band-là est souvent en vedette. Blue Ridge Band pour le meilleur de la musique à Haut en ce mercredi.

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8: Bon mercredi, ici Louis-Philippe Arnoirel. Les pompiers de Saint-Hyacinthe ont été appelés vers 9h pour un incendie de bâtiment sur l'avenue Pion. Un code pour aggravation possible a d'ailleurs été enclenché. Il est recommandé d'éviter le secteur afin de faciliter le travail des services d'urgence. La cause du brasier reste à confirmer. Et si vous allez dans le coin de Saint-Lambert sur la rive sud, il est possible que vous aperceviez l'équipe d'aviation des Snowbirds en action. Des vols d'entraînement doivent avoir lieu dans les 6 prochains jours en marge du spectacle du 24 mai lors du Grand Prix de Formule 1 du Canada. Cette année marque d'ailleurs la dernière saison de l'escadron de voltige avec sa flotte de tutors. Ils resteront cloués au sol jusqu'au début des années 2030, le temps que les appareils vieillissants soient remplacés par des avions modernes, c'est-à-dire des CT-157 Siskin 2. C'est ce qui complète vos actualités Arsenal Média. Passez une bonne journée sur nos ondes.

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Home. Philippe Phillips, tout en douceur. À haut. Oh.

0: de raison, mais on est là.
1: Les tendances alimentaires, ça nous vient d'un peu partout sur la planète. Et là, il y a une nouvelle. Il y a un buzz qui nous vient directement de Paris, Ville Lumière, et qui semble loin du jambon beurre. Je vous présente ce nouveau buzz dans quelques minutes. Mais juste avant, voici Alex Nevsky à haut. Papa.

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1: C'est une nouvelle mode de la restauration rapide qui nous vient de Paris, qu'on appelle le poulet crousti. Et ça se sert dans une petite barquette en carton de type fast-food. Là. Et il y a une portion, on dit, pantagruélique de poulet pané. Beaucoup de poulet pané avec du riz blanc. On met des oignons frits là-dessus, puis une sauce... douce, amère, de type aigre-douce. Puis le poulet crousti, c'est ça, un plat de restauration qui a explosé en popularité en France lors des derniers mois. Les étudiants, lorsqu'ils sortent des cours, vont souvent mettre la main là-dessus, question de boucher un petit coin. Puis c'est autour de 9 euros, 14,50 $. On l'appelle le crousti. On l'écrit avec un Y, un K au début. Puis, ben, en souhaitant que ça s'en vienne chez nous, d'inspiration thaïlandaise, mais quand même avec une petite touche française, ça me donne complètement faim. C'est sûr que vous parlez de ça autour d'11h30. Ça ne me donne pas de chance. Kings of Leon, ça s'en vient. You Somebody à O.
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Merci d'avoir choisi O pour le meilleur de la musique. On vous souhaite un bon mercredi. On est encore un peu déphasé. Parfois, on a tendance à vouloir dire le mardi, mais non, mercredi en plein cœur de la semaine. Voici Jay Scott à O.

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1: Oh. Non, Richard Zetirois n'est pas mort. Il sera avec vous ce midi parce que bon, c'est un running gag. Ça circule sur ses réseaux sociaux. Il a posé une question à l'intelligence artificielle et dans la réponse, on peut lire entre parenthèses Richard Zetirois décédé à l'âge de 63 ans en 2024. N'importe quoi. Alors, voyons, il y avait juste à nous le demander. Il est là à tous les midis pour les bons souvenirs musicaux, les grands bazous avec Sylvain Caron. Il s'installe dans quelques minutes, juste avant vos infos. Mon nom est Stéphanie Gagné. On se dit à demain. Ciao!
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9: Ici Michel Scarpino. Le Canada dépensera un peu plus $1 milliard pour accueillir la Coupe du monde de soccer cet été, tous ordres de gouvernement confondus. C'est ce qu'affirme la directrice parlementaire du budget d'Ottawa dans une nouvelle note d'évaluation. Le gouvernement fédéral contribuera à la hauteur de 473 millions, alors que les provinces et les villes fourniront 593 millions. Des agents de la paix en service correctionnel manifestent devant plusieurs établissements du Québec, dont des palais de justice. Le syndicat des agents de la paix en service correctionnel représente quelque 2900 membres. Leur convention collective est échue depuis le 31 mars 2023. Et puis le regroupement des jeunes chambres de commerce du Québec plaide que les bouleversements liés à l'intelligence artificielle doivent pousser à revoir les formations universitaires. Dans un nouveau mémoire sur l'IA et le travail, l'organisme qui représente les jeunes professionnels et les entrepreneurs parle d'une urgence d'agir. C'était vos actualités Arsenal Média.

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2: Oh. Ben, salut tout le monde, bienvenue dans ce show radio qui s'appelle Les Grands Bazous. On salue Sylvain Caron et moi, toute notre gang d'Arsenal
3: Media. Yes, sir! Et d'ailleurs, Richard, je te félicite parce que en compagnie de ton humble serviteur au niveau du pool, faut que je le dise pour une fois que je me retrouve dans les hautes sphères de notre pool Arsenal Media, ou ouais. Hockey, des séries, ça va bien.
2: Nous sommes 25, il n'y a rien à gagner, rien à dépenser.
3: L'honneur.
2: C'est juste l'honneur, mais on est dans le premier tiers du
3: ben oui, t'as l'air Richard. Tu m'as suivi dans les prédictions, ça doit être ça, hein?
2: Je l'ai copié, puis on a le même score. il a toute la collection des chandails du Canadien de Montréal, mais aujourd'hui, il fait exception, il porte le veston de Martin Saint-Louis.
3: c'est bon, ça.
2: Hey, on va suivre ça. Ça commence demain soir contre les Hurricanes. On est déjà nerveux.
3: Oui, monsieur.
2: On y va avec Guns N' Roses, Sweet Child O' Mine, le meilleur de la musique. C'est ici, à Oh!

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1: Le hit marquant appartient à la formation The Doors et pendant la petite pause, Sylvain Caron chantait Light My Fires des Doors, mais avec la voix d'Elvis Presley.
2: Non, c'est vrai, j'essayais de faire Jim Morrison, mais ça n'a pas marché mon affaire.
1: T'as pas un très bon Jim Morrison, mais t'as un très très bon Elvis Presley. Non,
2: merci, c'est très gentil, je vais le prendre comme un compliment.
1: Le 20 mai 2013, décès d'un membre fondateur des Doors, il meurt à l'âge de 74 ans. D'un cancer des voies biliaires. C'est Ray Manzarek. Il avait formé The Doors avec Jim Morrison en 65 après une rencontre au hasard sur une plage en Californie.
2: Effectivement, en fait, Ray Manzarek, là, sincèrement, oui. c'est tout un claviériste. Là, parce que, honnêtement, vous allez l'entendre, bien sûr, dans ce classique.
1: Beaucoup, beaucoup du son des Doors, lui, est dû d'ailleurs.
2: Exact.
1: Voici The Doors avec Light My Fire, le meilleur de la musique. C'est toujours ici à O.
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0: Ben, c'est toujours le meilleur de la musique sur le réseau Arsenal Média, le plus grand radio diffuseur au Québec. On a un quart d'heure non-stop devant nous avec, entre autres, Weezer, Aerosmith, un 15 minutes qui va commencer avec Bon Jovi, It's My Life, dans un instant. Et on va parler hockey, bien sûr. Écoute, on est là-dedans, c'est la fièvre des séries. Là.
1: Et il faut pas oublier que ça débute aujourd'hui pour la série entre l'Avalanche du Colorado et les Golden Knights de Las Vegas canadiens demain.
0: Ce serait complètement fou une finale canadien-Avalanche, les anciens nordiques.
1: Écoute, on va en séparer un petit peu de monde. Oui. Là.
0: Parce qu'il y a beaucoup de partisans de l'Avalanche voyons au donc. Québec.
1: Ben oui.
0: Ah.
1: Ben oui.
0: Je suis déjà nerveux.
1: Attends, on va commencer par passer au travers de...
0: Ah ben c'est vrai. On est dans un instant et on parle hockey au meilleur de la musique.
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2: Ram Jam avec Black Betty. Tout au long du match, le dernier match du Canadien, j'écrivais à mon garçon que j'étais nerveux, j'étais tendu, j'étais anxieux. Puis lui, tout sage à l'âge de 25 ans, il me dit, tu sais, papa, il faut savourer cette victoire-là.
3: Oh, que
2: j'ai
3: c'est beau!
2: J'ai trouvé ça tellement beau. Parce que c'est vrai, tu sais, c'était énervant, mais regarde, on sait pas, ben, on sait pas ce qui va arriver contre
3: Eric. C'est la beauté du sport. Oui, ça, on verra.
2: Savourons. Et on parle Coupe Memorial aussi.
3: Exactement. Bon, on vous dit que ça commence aujourd'hui pour la série entre les Golden Knights de Las Vegas et l'Avalanche du Colorado. Moi personnellement, c'est Avalanche. Hey, je donne un maximum, je vais être généreux en 6. Ouais. L'Avalanche s'en va jusqu'au bout pour moi.
2: Ouais.
3: Et on va surveiller, bien sûr, un peu plus tard au cours de la semaine, voire même la fin de semaine, parce que vendredi, c'est le début de la Coupe Memorial. Et le beau bravo pour la formation des SAGs qui a remporté les grands honneurs pour ce qui est de la Ligue de hockey junior maritime Québec. Va nous représenter pour son premier match de samedi à suivre.
2: Beau dommage avec le blues du Centre Bell. Le meilleur de la musique, c'est toujours ici à O.
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1: Ben, c'était les Cowboys fringants avec plus rien pour conclure ce show radio. Demain, entre autres, Corbeau, Oasis, U2. Merci, Sylvain Caron.
2: Toujours le fun, mon Richard. On se reprend demain.
1: À la production de ce show radio, Sylvain, bien sûr. Je vous invite à rester à l'écoute des stations haut du réseau Arsenal Media parce qu'ici, c'est toujours le meilleur de la musique. À demain, tout le monde. Salut!
3: Bye!
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2: Venez jouer sur le parcours de disque golf de Neuf-Tagny situé au parc de la Yamaska à l'intersection de la rue Yamaska et de l'avenue Jutra à Saint-Hyacinthe. Il est ouvert tous les jours de 7h à 23h pour la pratique libre. Vous pouvez apporter vos disques ou faire un emprunt au Centre aquatique Desjardins et ce, gratuitement. Pour réserver des disques, visualiser la carte du parcours ou pour obtenir plus de détails sur les consignes de jeu, visitez le site Internet de la ville de Saint-Hyacinthe. 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
14: Ici Michel Scarpino. Le Canada dépensera un peu plus $1 milliard pour accueillir la Coupe du monde de soccer cet été, tous ordres de gouvernement confondus. C'est ce qu'affirme la directrice parlementaire du budget d'Ottawa dans une nouvelle note d'évaluation. Le gouvernement fédéral contribuera à la hauteur de 473 millions, alors que les provinces et les villes fourniront 593 millions. Des agents de la paix en service correctionnel manifestent devant plusieurs établissements du Québec, dont des palais de justice. Le syndicat des agents de la paix en service correctionnel représente quelque 2900 membres. Leur convention collective est échue depuis le 31 mars 2023. Et puis le regroupement des jeunes chambres de commerce du Québec plaide que les bouleversements liés à l'intelligence artificielle doivent pousser à revoir les formations universitaires. Dans un nouveau mémoire sur l'IA et le travail, l'organisme qui représente les jeunes professionnels et les entrepreneurs parle d'une urgence d'agir. C'était vos actualités Arsenal Média.

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3: Hello, hello! Bon début d'après-midi, Olivier Poitras qui vous retrouve dans le meilleur de la musique. Un gros merci d'être branché sur les ondes de haut. Salutations si vous venez de vous joindre à nous. J'espère que l'ordre du lunch a été bonne.
4: Ouais.
3: On a de la bonne musique qui s'en vient dans les prochaines minutes. Yellow Card et Good Charlotte avec Bedroom Posters, ça s'en vient. Les Chainsmokers avec Coldplay, Something Just Like This, et on part ça avec Alex Warren. Fever Dream! Je vous souhaite un excellent mercredi sur nos ondes.

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Olivier Poitras qui vous accompagne jusqu'à 15h. Vous aurez dans les prochaines minutes Sunburst, ça s'en vient avec Homebreaker également. La musique de Yellow Card et Good Charlotte qui fait partie de votre Hit 15 samedi avec Chuck, ne manquez pas ça. Le meilleur de la musique, c'est à haut.

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2: 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Dans les prochaines minutes qui s'en vient, Better Than Ezra avec Good, la chanson du Canadien de Montréal avec David Jalbert, et au retour, c'est Sunbur avec Homebreaker.

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l'effort des Canadiens. L'année pour les Canadiens. Le 23e de l'histoire. Et il bat un record du sport professionnel. Il bat le record des Yankees de New York. C'est chose certaine. Le Canadien qui remporte.

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Ah ben, c'est un souvenir de Better Than Ezra. D'ailleurs, vous voulez en entendre des souvenirs chaque heure de lunch de midi à 13h sur nos ondes Les Grands Bazous avec Richard Zetiro. Vous manquez pas ça. Pour vous, dans les prochaines minutes, Imagine Dragons avec Wake Up. À l'instant, c'est Fred Dionne et Nashville.

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1: Ah ben, y a beaucoup de personnes qui vont se déplacer à Montréal au courant du prochain week-end. Je vais vous dire une affaire. Bonne chance. Il risque d'y avoir du monde sur un moyen temps. Évidemment, les gens qui vont se déplacer, entre autres, pour le Grand Prix de Montréal, le Grand Prix de Formule 1 sur le circuit Gilles Villeneuve. Il y aura lieu vendredi, samedi et dimanche. J'ai même une course sprint en fin de semaine en plus du Grand Prix. En plus, qu'il va y avoir des matchs du Canadien de Montréal présentés sur écran géant contre la Caroline, en plus d'un paquet d'autres activités. Bonne chance à ceux et celles qui se déplacent. Matt Mason, Downstairs, ça s'en vient. Restez là.
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8: Ici Michel Scarpino. Le Canada dépensera un peu plus $1 milliard pour accueillir la Coupe du monde de soccer cet été, tous ordres de gouvernement confondus. C'est ce qu'affirme la directrice parlementaire du budget d'Ottawa dans une nouvelle note d'évaluation. Le gouvernement fédéral contribuera à la hauteur de 473 millions, alors que les provinces et les villes fourniront 593 millions. Des agents de la paix en service correctionnel manifestent devant plusieurs établissements du Québec, dont des palais de justice. Le syndicat des agents de la paix en service correctionnel représente quelque 2900 membres. Leur convention collective est échue depuis le 31 mars 2023. Et puis le regroupement des jeunes chambres de commerce du Québec plaide que les bouleversements liés à l'intelligence artificielle doivent pousser à revoir les formations universitaires. Dans un nouveau mémoire sur l'IA et le travail, l'organisme qui représente les jeunes professionnels et les entrepreneurs parle d'une urgence d'agir. C'était vos actualités Arsenal Média.

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Salutations à ceux et celles qui, comme moi, se battent un peu avec l'ouverture de leur piscine. Ça fait quoi, 3-4 jours que je travaille là-dessus. Ça s'en vient, mais pas encore assez clair à mon goût. Dans les prochaines, la musique du Blue Ridge Band à l'instant, c'est Manskin avec Supermodel. 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
1: Oh. Ben, je l'ai dit, salutations à tous ceux et celles qui, comme moi, se battent avec l'ouverture de leur piscine. Pas évident de partir ça. Tu bronzes ça, puis ça devient tout brouillé. J'ai mis un paquet de produits là-dedans. Ça s'en vient. Elle est turquoise, mais on voit pas beaucoup le fond. Et je t'apprends à perdre patience. C'est pas évident. J'ai amené un petit échantillon d'eau. J'ai un paquet de produits à mettre là-dedans. Ben, on va espérer que d'ici la fin de la semaine, ce soit prêt. C'est la même chose avec un spa. Hein? Pas toujours évident. Quoi qu'un spa, si ça marche pas, tu le vides au complet, tu le remplis, c'est pas bien long. Une piscine, c'est un petit peu plus difficile. Salutations à ceux et celles qui ont cette patience que parfois je manque. Voilà. Dans les prochaines souvenirs de 2001 avec les Smash Mouth, ça s'en vient. I'm a Believer. Et au retour, c'est la nouveauté de Tame Impala avec Dracula. Bon mercredi chez nous.

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Ben voilà un qui perdure à travers le temps. Et d'ailleurs, vous pouvez entendre sa nouveauté, Des Flèches au soleil, maintenant sur nos ondes. C'est l'un de ses plus grands succès en carrière qui nous ramène en 2006. Je pars à pied. Voici Vincent Vallière au passé.

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1: Dans les prochaines minutes, ben, ce sera le trafic. Restez branchés. Votre retour à la maison numéro 1 partout au Québec. Et à 18h, les hits avec le toujours excellent Chuck Noël. On se retrouve demain 13h. Je vous souhaite un excellent mercredi sur nos ondes. Salut!

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14: Ici Michel Scarpino. Le Canada dépensera un peu plus $1 milliard pour accueillir la Coupe du monde de soccer cet été, tous ordres de gouvernement confondus. C'est ce qu'affirme la directrice parlementaire du budget d'Ottawa dans une nouvelle note d'évaluation. Le gouvernement fédéral contribuera à la hauteur de 473 millions, alors que les provinces et les villes fourniront 593 millions. Des agents de la paix en service correctionnel manifestent devant plusieurs établissements du Québec, dont des palais de justice. Le syndicat des agents de la paix en service correctionnel représente quelque 2900 membres. Leur convention collective est échue depuis le 31 mars 2023. Et puis le regroupement des jeunes chambres de commerce du Québec plaide que les bouleversements liés à l'intelligence artificielle doivent pousser à revoir les formations universitaires. Dans un nouveau mémoire sur l'IA et le travail, l'organisme qui représente les jeunes professionnels et les entrepreneurs parle d'une urgence d'agir. 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
1: Et on ressent presque 30 degrés partout à Montérégie, de Saint-Jean-sur-Richelieu à Saint-Hyacinthe. Merci d'avoir choisi O-1041, O-1065. Marie-Pierriel qui s'installe avec vous pour votre fin de journée au travail, votre retour à la maison, votre tour à l'épicerie, à la pharmacie. Allez chercher les enfants, je vous accompagne dans tout. Jusqu'à 18h, on aura de la belle visite. Karel et Mar de RDS, on va mettre la table pour le début de la finale de l'Est entre le Canadien et les Hurricanes. On va parler de la victoire aussi qui pourrait mettre la main sur la Coupe Walter et le championnat de la LPHF. J'aurai des suggestions d'activités pour faire en Montérégie en fin de semaine pour bien en profiter. Et le meilleur de la musique, 555, c'est nous autres qui a ça. Et en voici la preuve. On a du Sum 41 à venir dans les prochaines minutes. Mais d'abord, voici News. Vous êtes dans le trafic jusqu'à 18h. Bon mercredi.

Le Globe and Mail a dévoilé son palmarès des villes les plus agréables où vivre à travers le Canada, à travers le Québec aussi. Et la gang, on peut se péter les bretelles solides parce qu'il y a plusieurs villes de la Montérégie qui figurent dans ce palmarès. Je vais te dire lesquelles. Peut-être que vous habitez dans ces villes-là, justement, et le bonheur vous court après. Je vous dévoile le palmarès dans moins de 10 minutes. Patrice Michaud s'amène entre-temps. Et d'abord, Zombie, voici Youngblood dans le meilleur de la musique. À haut!

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Ben oui, c'est la ville de Québec qui prône au sommet des municipalités où il fait bon vivre. À travers le Québec, c'est selon un palmarès du Globe and Mail. Et pour une troisième année consécutive, le quotidien a publié son classement de 100 villes de 10 000 habitants et plus, les plus agréables au Canada. Et là, je le disais, la ville de Québec arrive en première place. Mais ce qui est très cool, c'est que les villes de Rosemère et Boucherville occupent respectivement la deuxième et troisième place du classement des villes québécoises. Boucherville qui complète le podium, entre autres grâce à sa vie urbaine. On parle de la proximité au fleuve Saint-Laurent, ses nombreux espaces verts. Et pour compléter le top 10, en dixième place, Candiac, neuvième place, Varennes, et en huitième position, Saint-Bruno de Montarville. Alors, il fait bon vivre chez nous en Montérégie. Vous êtes dans quelle ville présentement? 1-8-5-5-40 Radio-Civil-Texil dès maintenant. On retourne.

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12: C'était une autre belle show décollante, puis on se plaindra pas que je vous entende vous plaindre. On attendait ça depuis tellement longtemps. On ressent presque 30 degrés actuellement, là, partout en Montérégie. Pour ce soir et cette nuit, quelques nuages, minimum de 6. Vraiment, le mercure va dropper, comme on dit en bon français, dans les prochaines heures. Demain, on va avoir une belle journée ensoleillée, 17 degrés. Vendredi, c'est du soleil avec un maximum de 21.
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On a le temps de le crier, ça, demain soir. Hey, il y a des beaux spectacles à voir chez nous en Montérégie ce soir et demain. Et puis, il reste quelques billets. Il va falloir vraiment se dépêcher. Je vous donne plus de détails dans les prochaines. D'abord, Kane Brown et Marshmello à haut. New truck.

0: 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On en a parlé hier avec Marie-Ève Archambault du Centre des Arts Juliette Lassonde de Saint-Hyacinthe. Demain, les trois accords sont en spectacle au Centre des Arts et il reste très, très, très, très peu de billets. Alors, dépêchez-vous. Et demain, Arnaud Soli est en spectacle au Théâtre Manuvie de Brossard. Puis encore là, les billets s'envolent très, très vite. Si vous voulez vous offrir une petite soirée d'humour dans notre belle Montérégie. Dans les prochaines minutes, Century, Fall Out Boy, ça s'en vient.
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2: 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Avec moi cet après-midi, le propriétaire d'Escompte Saint-Jean, Yves Dubé. Bonjour, Monsieur Dubé.
3: Bonjour, ça va bien?
2: Oui, ça va très bien, merci. Vous préparez une journée très, très, très spéciale demain. Parlez-moi en plus.
3: On va offrir 1500 paniers d'épicerie gratuitement d'une valeur de 99 $.
2: Oh mon Dieu, OK. N'importe qui peut arriver demain peut s'en procurer un.
3: La formule est simple, c'est premier servi.
2: Premier arrivé, premier servi. Et est-ce que comment ça fonctionne? Est-ce que les sacs sont déjà préparés ou comment ça fonctionne?
3: Non, pas du tout, parce que on a pensé le faire, mais sauf que tu sais, admettons que c'est quelqu'un que je sais pas, il y a des intolérances au gluten,
2: des allergies,
3: au lactose,
2: ben oui.
3: Fait que on a décidé que chacun prenait un panier puis ramassait qu'est-ce qu'il voulait pour 99 $. S'il accepte, il peut dépasser 200, il paye seulement la différence, c'est tout.
2: Et donc premier arrivé, premier servi, c'est quand même un événement que vous avez déjà réalisé, si je me trompe pas.
3: À mon magasin de Sherbrooke, oui.
2: Oui, c'est ça, et ça avait bien fonctionné.
3: C'était rien de comparable. C'était 200 paniers d'épicerie, pareil. Mais
2: okay.
3: Avec Jean de 9999, on a vu qu'il y avait beaucoup de monde de les appointer. On va dire ça de même, là. Fait qu'on a décidé de faire un gros événement à Saint-Jean.
2: Donnez-moi l'adresse, peut-être, là, pour les gens qui nous écoutent.
3: C'est le 429 Saint-Jacques, à Saint-Jean-sur-Richelieu.
2: Alors, c'est un rendez-vous si vous voulez un panier d'épicerie gratuit. Disons que c'est quelque chose qui se fait assez rare ces jours-ci et ça coûte extrêmement cher.
3: J'ai jamais vu au Québec. En plus, on a un beau tailgate, hot dog, des frites, machine à slush, machine à jus. Tout est gratis.
2: Ah, c'est donc ben le fun. Ben bravo pour cette belle initiative-là. Puis on invite les gens à aller vous voir demain chez Escompte Saint-Jean. Merci, M. Dubé.
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0: Les belles percées de soleil. Hier, là, quand les enfants sont venus de l'école, première affaire, pack loud en piscine. Et que ça faisait du bien de voir ça. Et ce qui est le fun, c'est qu'il annonce beau aussi pour le reste de la semaine. Et d'ailleurs, dans la prochaine heure, j'aurai de belles activités à vous suggérer pour profiter de beaux endroits chez nous en Montérégie au courant des prochains jours. On va jaser du Canadien de Montréal. Évidemment, ça repart demain soir. Et on va prendre le temps de s'informer aussi dans les prochaines minutes. Et en musique, en souvenir, Pearl Jam, ça s'en vient?
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3: Ici Michel Scarpino, voici le bilan de l'actualité. Le Canada dépensera un peu plus $1 milliard pour accueillir des matchs de la Coupe du monde de soccer de la FIFA cet été, tous ordres de gouvernement confondus, selon la directrice parlementaire du budget. Ce montant comprend les fonds provenant de tous les niveaux de gouvernement, le fédéral y contribuant à la hauteur de 4,73 millions. Le budget représente en moyenne 82 millions par match pour les 13 rencontres qui se dérouleront à Toronto et Vancouver. La directrice parlementaire du budget indique que ce montant est conforme au niveau de dépenses publiques observé chez les pays hôtes précédents. Un groupe de personnalités demande à tous les partis qui aspirent à gouverner le Québec à compter d'octobre de s'engager à tenir un grand sommet sur l'itinérance d'ici juin 2027. Il faut mettre le cap sur l'objectif itinérance zéro, selon les signataires de cette lettre ouverte parue dans le quotidien Le Devoir. Parmi les signataires, on compte les maires de Montréal et de Québec, Soraya Martinez-Ferrada et Bruno Marchand, mais également des personnalités de différents horizons comme Louis Audet, président du conseil d'administration de Cogeco, et le président de l'Université du Québec, Alexandre Cloutier. À l'origine de ce mouvement, il y a l'ancienne première ministre, Pauline Marois. Le gouvernement du Québec et Hydro-Québec investissent près de 350 millions pour améliorer l'efficacité énergétique des logements et soutenir la transition énergétique dans la province. Ces sommes permettront de bonifier l'aide financière offerte aux propriétaires d'immeubles admissibles pour les inciter à installer des thermopompes au bénéfice de leurs locataires. Les thermopompes peuvent générer jusqu'à 3 fois plus de chaleur que les systèmes de chauffage traditionnels pour la même quantité d'énergie consommée. Voilà, c'est tout pour vos actualités Arsenal Média. On vous souhaite une bonne fin de journée à notre antenne.
4: Le gardien Jakub Dobesch a été le premier à fouler la patinoire ce matin au Centre Bell, alors que le Canadien a participé à un entraînement là, avant de prendre la direction de la Caroline, où ils vont affronter les Hurricanes en finale de l'Association de l'Est à compter de demain soir. Parmi les absents, a signalé le défenseur québécois Mike Matheson et l'entraîneur-chef Martin Saint-Louis, absent pour des raisons familiales, et bien sûr, ça reste confidentiel.

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1: D'après moi, il va se passer un peu la même chose qu'hier quand je suis arrivée dans mon quartier. On avait les fenêtres baissées dans l'auto, puis ça sentait le barbecue, ça sentait l'été. J'ai comme l'impression que ça va être ça aussi pour ce soir. Bonne fin de journée. La journée au travail achève. On est ensemble jusqu'à 18h dans le trafic. Et dans la prochaine heure, ben, je vais avoir de belles idées d'activités à faire chez nous en Montérégie en fin de semaine, entre autres amateurs de musique classique ou encore une véritable galerie d'art à ciel ouvert. On va avoir ça chez nous en fin de semaine. Si vous êtes amateur aussi d'histoire, si je peux dire ça comme ça. École du soldat en Nouvelle-France. Vous allez pouvoir visiter ça en fin de semaine. Et plein d'autres activités comme ça, j'en ai pour vous dans une trentaine de minutes. Et en musique, Mumford & Sons, ça s'en vient. Mais d'abord, souvenir de 1999, Last Kiss, aussi Pearl Jam. 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
1: C'est quand la dernière fois que vous avez dit « Maudit que le gaz coûte cher ». Ah, ça fait peut-être 2 secondes. Ben, bonne nouvelle, des rabais sur l'essence demain. Ouais, je vous dis où en Montérégie, dans moins de 10 minutes d'abord. Voici les Cowboys fringants. Oh. Ah.

0: couche-tard participante, un rabais de 10 cents le litre. Il n'y en a pas grand monde qui veulent cracher là-dessus, ça c'est sûr. Le gaz coûte tellement cher de ce temps-là, donc c'est dans le cadre de leur journée essence en folie. Demain, entre 15 et 19 heures. C'est jusqu'à épuisement des stocks, bien sûr, mais d'après moi, les stocks vont baisser assez vite, merci. Donc, demain, entre 15 et 19 heures, dans les stations couche-tard participantes, un rabais de 10 cents le litre. Dans les prochaines minutes, un peu de somber en musique, ça s'en vient.
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14: On va avoir quelques nuages pour ce soir et cette nuit. Puis là, tu sais, c'est encore chaud. Là, on ressent presque 30 degrés actuellement. Mais le mercure va vraiment descendre au courant de la nuit prochaine, le minimum de 6. Mais on va avoir une super belle journée demain, pleinement ensoleillée, maximum de 17. Et vendredi, c'est du soleil mur à mur aussi, avec un maximum de 21.
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vingtaine de billets tout au plus. Si vous voulez les voir demain au Centre des Anges Juliette Lassonde de Saint-Hyacinthe, c'est le temps maintenant de mettre la main sur les derniers billets disponibles pour voir les trois accords que voici à haut.

Mais pour l'instant, ça s'annonce nuageux en fin de semaine. Mais vous savez comme moi que ça a le temps de virer de bord sur un moyen temps. Alors, plein d'activités à faire chez nous à Montérégie en fin de semaine. Et j'ai ça pour vous dans les prochaines minutes. Dans le meilleur de la musique, c'est le trafic qui se poursuit. On est ensemble jusqu'à 18h. Et en musique, Miles Smith, ça s'en vient au retour.

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2: Je prends le relais de Dominique Provost de Tourisme Montérégie qui ne pouvait être avec nous en studio aujourd'hui. Je vous suggère plein de belles activités à faire dans la région en fin de semaine. Ça commence ce vendredi, vous en avez déjà entendu parler et ça va se poursuivre comme ça jusqu'au 14 juin. C'est le Festival Classica, un rendez-vous culturel incontournable qui célèbre la musique classique sous toutes ses formes. Alors, concerts de musique classique, symphonique aussi. Il y a des artistes québécois, canadiens et talents de la relève à découvrir. Il y aura des expériences qui vont mêler la musique, les arts numériques, performances vivantes. C'est vraiment le fun. Billets et passeports qui sont disponibles selon les concerts et les forfaits choisis. Allez faire un tour sur festivalclassica.com. Du côté de Saint-Jean-sur-Richelieu, ben, on vous invite à vous laisser inspirer par la rencontre des arts. C'est un événement culturel incontournable qui transforme le vieux Saint-Jean en véritable galerie à ciel ouvert. Donc, c'est dès ce vendredi jusqu'à dimanche. C'est organisé par Arto, la coop créative. Donc, sur place, exposition d'œuvres d'artistes provenant des quatre coins du Québec. Vous allez pouvoir rencontrer des peintres, des sculpteurs, des photographes. Il y aura de l'animation sur place, des performances artistiques, une super belle ambiance, puis des activités gratuites. Ça, c'est le fun. Donc, ça se déroule dans le Vieux-Saint-Jean en fin de semaine. Du côté de Sorel-Tracy, le 23 mai, donc samedi, on vous invite à planifier votre été lors de la Foire touristique régionale. C'est un événement rassembleur qui met en lumière les richesses touristiques, culturelles et gourmandes de la région. Donc, c'est un accès tout à fait gratuit à une journée qui réunit une vingtaine d'entreprises et d'organisations locales prêtes à vous faire découvrir une foule d'activités, des expériences à vivre dans la région cet été. Et c'est un événement gratuit, encore une fois, et c'est ouvert à tous. Et en terminant, École du soldat en Nouvelle-France. C'est du côté de Saint-Jean-sur-Richelieu, samedi et dimanche au musée du Fort Saint-Jean. C'est encore une fois un événement gratuit qui rassemble plus d'une centaine de passionnés de reconstitution historique qui feront revivre l'univers militaire de la Nouvelle-France à travers un impressionnant campement de l'époque.

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1: Ça va sentir le barbecue d'Apollon en Montérégie avec cette belle fin de journée qu'on a. Merci d'avoir choisi le trafic. Marie Carrielle qui est avec vous. On est ensemble pour encore une bonne heure jusqu'à 18h, jusqu'à l'arrivée de Chuck et l'émission Les Hits. On va parler avec Karel Aymar de RDS un peu plus tard pour ce début de cet affrontement demain entre le Canadien et les Hurricanes de la Caroline. On va parler de la victoire de Montréal aussi avec Karel Aymar. Ça s'en vient un petit peu plus tard dans l'émission. On va se jaser de sport, évidemment. Et on va prendre le temps de s'informer aussi. Ça s'en vient dans les prochaines minutes.
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3: Ici Michel Scarpino, voici le bilan de l'actualité. Le Canada dépensera un peu plus $1 milliard pour accueillir des matchs de la Coupe du monde de soccer de la FIFA cet été, tous ordres de gouvernement confondus, selon la directrice parlementaire du budget. Ce montant comprend les fonds provenant de tous les niveaux de gouvernement, le fédéral y contribuant à la hauteur de 4,73 millions. Le budget représente en moyenne 82 millions par match pour les 13 rencontres qui se dérouleront à Toronto et Vancouver. La directrice parlementaire du budget indique que ce montant est conforme au niveau de dépenses publiques observé chez les pays hôtes précédents. Un groupe de personnalités demande à tous les partis qui aspirent à gouverner le Québec à compter d'octobre de s'engager à tenir un grand sommet sur l'itinérance d'ici juin 2027. Il faut mettre le cap sur l'objectif itinérance zéro, selon les signataires de cette lettre ouverte parue dans le quotidien Le Devoir. Parmi les signataires, on compte les maires de Montréal et de Québec, Soraya Martinez-Ferrada et Bruno Marchand, mais également des personnalités de différents horizons comme Louis Audet, président du conseil d'administration de Cogeco, et le président de l'Université du Québec, Alexandre Cloutier. À l'origine de ce mouvement, il y a l'ancienne première ministre, Pauline Marois. Le gouvernement du Québec et Hydro-Québec investissent près de 350 millions pour améliorer l'efficacité énergétique des logements et soutenir la transition énergétique dans la province. Ces sommes permettront de bonifier l'aide financière offerte aux propriétaires d'immeubles admissibles pour les inciter à installer des thermopompes au bénéfice de leurs locataires. Les thermopompes peuvent générer jusqu'à 3 fois plus de chaleur que les systèmes de chauffage traditionnels pour la même quantité d'énergie consommée. Voilà, c'est tout pour vos actualités Arsenal Media. On vous souhaite une bonne fin de journée à notre antenne.
4: Le gardien Jakub Dobesch a été le premier à fouler la patinoire ce matin au Centre Bell, alors que le Canadien a participé à un entraînement là, avant de prendre la direction de la Caroline, où ils vont affronter les Hurricanes en finale de l'Association de l'Est à compter de demain soir. Parmi les absents, a signalé le défenseur québécois Mike Matheson et l'entraîneur-chef Martin Saint-Louis, absent pour des raisons familiales, et bien sûr, ça reste confidentiel.

0: Ah, ben, on est déjà rendu mercredi, la gang. Mon Dieu, qu'on aime ça, des petites semaines comme ça. J'espère que votre journée s'est bien passée. Bon retour à la maison si vous embarquez dans la voiture dans les prochaines minutes. Marie-Cariel qui est avec vous jusqu'à 18h dans le trafic. 1-855-40-RADIO si vous avez le goût de me texter. Vous avez du monde à saluer. Peut-être que vous recevez des amis de la famille ce soir pour profiter du beau temps. En tout cas, hier, quand je suis arrivée dans mon quartier, ça sentait bon, ça sentait le barbecue. Puis je me disais, oh, nous autres, c'est pas ça qu'on a de prévu pour souper. J'étais bien jalouse de ce que je sentais dans le quartier. Ben, si vous avez le goût de nous partager vos idées de souper aussi, allez-y allègrement si ça peut nous aider dans notre charge mentale de notre fin de journée. Et pour bien puncher cette fin de journée-là, on va puncher ça comme du monde avec notre Toune qui punch.
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0: Bon, après avoir fait le tous les jeux de mots possibles de l'histoire de l'humanité concernant les sabres de Buffalo, ben là, pour laisser aller notre imagination avec les Hurricanes de la Caroline. Alors, voyons ça sous cet angle-là. On va diffuser cette chanson-là pour commencer à les shaker un peu, les Hurricanes de la Caroline. Et c'est signé Scorpions, Rock You Like a Hurricane. Ah oh!
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2: 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Il y a une épicerie en Montérégie qui a déjà décoré l'épicerie en question et même réservé des places de stationnement pour les fans des Canadiens et pour les fans des Hurricanes. On peut pas croire qu'il y a des fans des Hurricanes à l'écoute, mais quand même. Alors, sachez-le, il y a des places de réservées dans le stationnement de cette épicerie-là. Où est-ce qu'elle se trouve? Je vous le dévoile dans moins de 10 minutes d'abord. Alors, on danse. Voici Stromae à haut.

0: dans ce temps-là que je me dis, je pourrais pas travailler dans une boîte de création publicitaire. Je les ai pas, ces idées-là. À chaque fois que je vois ça, je suis comme, wow, bravo. Bon coup marketing. Mardi, déjà, alors que le Canadien avait éliminé les Sabres depuis moins de 24 heures, la place réservée aux fans de la Caroline était déjà prête. Tout aussi loin des portes d'entrée, c'est au IGA du côté de Brossard. Ça me fait tellement rire, une place de stationnement, mais dans le fin fion du stationnement pour les fans de la Caroline et des places beaucoup plus proches, évidemment, pour les fans du Canadien. Puis dans ce IGA de Brossard aussi, ben là, ils vous offrent des beignes aux couleurs de la Sainte-Flanelle lors des jours de match et vous pouvez vous prendre en photo devant une magnifique coupe Stanley en Pepsi Diet dans l'entrée du commerce. Alors, je trouve que c'est un beau clin d'œil pour encourager nos glorieux. C'est IGA du côté de Brossard. Dans les prochaines minutes, Blur, ça s'en vient en haut.
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0: Météo. Ce sera nuageux. nuageux pour notre soirée. Pour la nuit prochaine aussi, le mercure va vraiment baisser là, dans les prochaines heures. Pour cette nuit, on va atteindre un minimum de 7. Par contre, je vous rassure, en tout cas, vous comprenez ce que je veux dire. Il annonce super beau pour le reste de la semaine. Demain, jeudi, c'est du soleil 17 et vendredi, c'est du soleil 21.
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Qui n'est pas fan de Guy Lafleur? En plus, dans cette fièvre du hockey présentement, ben, il y a une belle nouvelle qui est sortie concernant Guy Lafleur aujourd'hui. Je vous la dévoile dans les prochaines minutes. D'abord, tiens, tous ceux et celles qui nous écoutent au gym en train de s'entraîner présentement. Pouce, pouce, Jonathan Pinchot. À haut!

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1: Ben oui, le projet de film sur la vie de Guy Lafleur progresse bien. Luc Picard, qui travaille actuellement à une nouvelle version du scénario qui sera soumise aux institutions. On parle de la SODEC Téléfilm Canada en décembre prochain. Et dans une entrevue qui est accordée au Journal de Montréal, on dit que, bon, on va révéler la vie du démon blond. Sera vraisemblablement raconté en deux films plutôt qu'en un seul. Alors, on a comme un peu changé les plans. Le premier film va se concentrer sur la jeunesse de Guy Lafleur et son épopée glorieuse avec les Canadiens de Montréal dans les années 70. Et dans la deuxième partie, on va s'intéresser à ce qui s'est passé après son départ du Canadien. Bon, évidemment, on passera pas à côté. Ses fresques, son retour au jeu à New York, la fin de sa carrière avec les Nordiques de Québec. Alors, ben, hâte de connaître la date de sortie sur ce film. C'est deux films sur la vie de Guy Lafleur.
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0: 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Pour la game de ce matin de RDS carrément, salut.
1: Bon matin, Fred. Bon matin, tout le monde.
2: Salut.
0: Comment tu vas?
1: Super bien.
0: C'est fou, présentement, tout le monde qui se tourne vers la série canadienne Hurricanes en espérant que le Canadien puisse traverser cette équipe-là qui a joué le minimum de matchs à venir jusqu'à présent. Sauf que, Carole, j'ai vu une stat tantôt, je veux commencer avec ça. Historiquement, les clubs qui affrontent un club qui vient d'un balayage, qui vient de gagner une série 4-0, et le club qui les affronte sort d'une série qui est allée en 7, sont 7-1. C'est tout le temps le club qui est allé dans la série en 7 qui a l'avantage.
1: Puis ça me surprend même pas, Max. Puis tu vois, j'allais te reprendre à dire « il espère ». Puis je suis comme « ben, je fais partie de l'autre groupe qui se dit que le Canadien a fait face à tout ce qu'il devait faire face pour affronter une équipe de même et aller en finale de l'Est contre les Hurricanes. » Puis tu sais, rappelons-nous, là, les Hurricanes, là, il y a 2 ans ou 3, là, bon, ça n'avait pas fait fureur ou ça avait passé la première, après ça, en deuxième, tu n'as pas capable de marquer. Là, je veux dire, bon, ils se sont rendus plus loin, mais est-ce qu'ils ont vraiment fait face à de l'adversité comme... Admettons, le CH a fait, là, tu sais, je t'envoyais des trucs, puis la stat vient révéler ça pour moi davantage, parce que le Canadien a fait face à une équipe qui était hyper serrée, puis là, je parle de Tampa Bay en première ronde. Il donnait rien, il n'y avait aucune ouverture, zéro espace. On a réussi à trouver une façon de gagner. Après ça, ils font face à une équipe des Sabres de Buffalo. Le jeu est ouvert, c'est du up and down, ça y va des deux côtés, on s'ajuste à ça, on essaie de figurer qu'est-ce qui va bien. Ils jouent une bonne game, on va le dire comme ça, le game 6. Puis, il nous ramène un peu dans un moment, tu sais, survie, si on veut dire ça. Et on réussit à le faire. Fait on dirait que la combinaison de tout ça, la combinaison de la saison, la combinaison un peu de la naïveté, la jeunesse de l'équipe, fait en sorte que cette équipe-là est gonflée à bloc au niveau confiance. Eux autres, là, dans leur tête, ils peuvent battre tout le monde, Max. Fait que ta stat le supporte. Moi, je le supporte. Puis, en même temps, je suis comme, ben, on vient de passer à travers tout ce qu'il avait besoin de passer pour être prêt. Puis en plus de ça, ben ils font potentiellement sans le premier trio qui est capable de marquer des buts autant qu'on s'attend qu'ils marquent. Je sais pas, il y a comme vraiment une belle façon d'avoir gagné cette expérience-là que le CH a eu versus ce que les Hurricanes ont eu pour moi.
0: Je pense que oui. Puis tu sais, moi, ce que j'aime beaucoup dans la préparation du club par rapport à ce qui s'en vient, mettons, pour cette série-là, c'est qu'on dirait qu'on a vécu tellement d'affaires dans un court laps de temps contre des équipes ultra différentes que les Hurricanes représentent, oui, un bon défi, mais que là, le bagage à expérience commence à être plein. Là.
1: Mais exact. Tu sais, la jeunesse de l'équipe, mais c'est la jeunesse en termes d'âge, en termes en termes d'expérience d'année dans la Ligue nationale, mais pour moi, la maturité du jeu qu'ils ont est incroyable. Là, t'sais. Je veux dire, on est dans une situation où le CH te dit... T'sais, je sais pas, il arrête plus de donner et de convaincre tous ceux qui doutent ou qui espèrent que, mettons, ils sont assez préparés. Pour moi, il y a une espèce de scénario où... Non seulement les scénarios sur l'avantage numérique, le désavantage numérique, le 6 contre 5, le revenir dans les parties avec absolument zéro temps, zéro chance de revenir dans une game, puis ils le font. Tous ces éléments-là, pour moi, c'est l'expérience de maturité, puis l'expérience hockey qui va faire la différence dans la série avec les Hurricanes. J'ai quand même hâte de voir ce que les Hurricanes vont nous donner, par exemple. En termes d'espace et en termes de match, et en termes de physicalité aussi, il faut le dire, là, parce que...
0: Oui, puis le seul gardien de but aussi, moi, ça m'intéresse de voir Anderson, comment il va se comporter. C'est pas un mauvais gardien de but du tout. Il fait bien présentement, mais il a comme pas été testé, on dirait.
1: Il a pas été testé, Max. Puis l'autre affaire, c'est qu'Anderson, il est hot quand il est hot, mais il est poche quand il est poche. Fait que je veux le mettre comme ça, sans être arrogante ou méchante là-dessus.
0: C'est ça, pareil.
1: Qui est vraiment une situation où ce gars-là peut nous donner des matchs. Ben, il a donné des matchs au Hurricane qui étaient extraordinaires, vraiment bien. Il a fait la job. Mais comme tu as dit, est-ce qu'il a été vraiment testé? Est-ce qu'on a fait bouger la défensive assez pour ouvrir le jeu devant lui, essayer de venir chercher des choses dans l'enclave? Pour moi, il n'y a pas eu grand monde devant lui non plus. Là. C'est pas les Flyers avec toutes les blessures qu'il y avait qui ont été capables de faire quoi que ce soit offensivement contre eux.
2: Karel, la tendance chez le Canadien Montréal, c'est qu'on joue pas mal à 5 défenseurs. Même, bon, dans le match numéro 7, c'est peut-être un peu plus compréhensible, mais tout au long de la série, là, on joue pas mal à 5 défenseurs. T'as pas peur que ça vienne, mettons, mordre le Canadien au derrière, ça?
1: Écoute, c'est... Oui puis non. Deux choses là-dessus, Fred, c'est que plus tu le fais, plus tes défenseurs sont habitués de jouer de même. Fait Fait qu'il y a un contexte que, tu sais, plus tu vas courir dehors, plus tu es capable de courir longtemps. Tu comprends ce que je veux dire? C'est littéralement une situation où tu t'habitues en tant que joueur, puis ça dérange pas quand tu joues à 5 comme ça. C'est sûr que si tu te prends dans ton territoire pendant des minutes et des minutes, là, ça devient que t'es complètement mort, là, dans le fond, en termes d'énergie ou de compréhension de « je suis capable de récupérer quand je reviens au banc ». Bon, l'autre contexte, c'est que Jacka, il a joué quoi, 2-3 minutes en game 7. Est-ce que ça va les rattraper? Oui et non, parce que je pense que le message a été passé. Je pense qu'on est transparent avec les joueurs, puis on comprend le contexte, on comprend aussi comment on va être utilisé. Fait que moi, c'est autant que tu fais les gars qui jouent beaucoup que les gars qui jouent moins, et, tout le monde est sur la même page.
0: Ce soir, la victoire de Montréal peut remporter sa première Coupe Walter de l'histoire, de la très jeune histoire de la PWHL. Le match est diffusé à Ottawa, hein, ce soir?
2: Oui.
1: Ouais. Au Canadian Tire Center, encore une fois. Pour ceux et celles qui, les fans du Canadien qui sont allés au Sénateur avec d'autres l'année passée ou ces choses-là, je vous dirais que l'aréna est encore plus remplie puis qu'il y a un mix de moitié-moitié Montréal et Ottawa. Qui se présente là-bas encore une fois. Fait que c'est des matchs enlevant. La foule est débile. Il y a eu la foule record encore. On a rempli l'aréna la dernière game. Ça a été un match difficile, un match qui a été dominé pour moi au niveau de Montréal, le match numéro 3. Fait que je me dis, écoute, le CH joue en même temps. C'était la game numéro 7. Fallait leur donner leur vitrine à eux autres. Fait que je pense que ce soir, vu qu'il n'y a pas d'autres matchs de hockey, la victoire pourrait finir ça puis avoir tout ça. En termes de tout le monde qui regarde la victoire versus qui doit switcher entre les deux postes de télévision maintenant pour aller voir les deux matchs.
0: Mais ça va être incroyable ce match-là, puis on leur souhaite les filles de la victoire qui ont connu quand même une très bonne saison. Il y a eu des blessures, je sais que ça a brassé pas mal là, pour la victoire. Ce serait le fun d'aller voir soulever le trophée.
1: Écoute, au niveau de l'adversité, un peu comme le CH, ils ont tout vécu, puis ils ont aussi prouvé qu'ils sont capables de le faire avec et sans. Marc-Philippe avec et sans, avec des gros morceaux qui, avant, on se fiait dessus pour marquer. Je te dirais que la profondeur y est, les défenseurs sont là. Le jeu est extrêmement physique contre Ottawa, puis on réussit à contrer ça en ce moment. Fait que c'est vraiment une série qui est enlevante, comme je l'ai dit, puis deux gardiens de but qui sont extraordinaires. Anne-René Desbiens fait le boulot encore une fois, puis elle est complètement incroyable à regarder aussi. Fait que si vous avez la chance, regardez ça ce soir, les meilleures joueuses qui s'affrontent pour la finale.
0: All right, merci Garelle, bonne semaine, on se parle bientôt.
1: C'est bon, passez à toi. Bye bye tout le monde.
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pas accompagné encore une fois aujourd'hui. Mon nom est Marie Carrielle. Demain, je vous parlerai dès 15h avec mon chandail du Canadien sur le dos en studio. Parce que dans les derniers jours, je l'ai porté. Ça a porté fruit. On est de plus en plus superstitieux. Hein? D'après moi, je ne suis pas la seule comme ça. Alors, je serai avec mon chandail du Canadien en studio demain pour vous accompagner dans le trafic. Dans les prochaines minutes, c'est Chuck et l'émission Les Hits qui s'en vient. Je vous souhaite une excellente soirée. À demain!

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8: Ici Michel Scarpineau. Le Canada dépensera un peu plus $1 milliard pour accueillir des matchs de la Coupe du monde de soccer de la FIFA cet été. Tous ordres de gouvernement confondus. Selon la directrice parlementaire du budget, le montant $1 milliard représentera en moyenne 82 millions par match pour les 13 rencontres qui se dérouleront à Toronto et Vancouver. La directrice parlementaire du budget indique que ce montant est conforme au niveau des dépenses publiques observées chez les pays hôtes précédents. Le gouvernement du Québec et Hydro-Québec investissent près de 350 millions pour améliorer l'efficacité énergétique des logements et soutenir la transition énergétique dans la province. L'argent servira à bonifier l'aide financière offerte aux propriétaires d'immeubles admissibles pour les inciter à installer des thermopompes au bénéfice de leurs locataires. Et puis deux versions génériques d'Ozempic devraient faire leur apparition dans les pharmacies canadiennes cette semaine, offrant aux patients qui utilisent ce médicament pour traiter le diabète ou pour perdre du poids, plus d'options à un coût nettement inférieur. Santé Canada a approuvé les versions génériques du sémaglutide, l'activant utilisé par la marque Ozempic. C'était vos actualités Arsenal Média. On vous souhaite une bonne soirée à notre antenne.

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4: Bon début de soirée, déjà la moitié de la semaine de fête, c'est ça l'avantage d'une semaine de 4 jours. Mon nom est Chuck et je m'installe accompagné que de numéro 1 des 30 dernières années. On a la reprise de Cake de I Will Survive qui s'en vient et Foo Fighters, mais aussi Low Combs dans les prochaines minutes. Et pour commencer, c'est Ex-Ambassadors et Renegades sur le meilleur de la musique à haute

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1: On a du rock à la sud-africaine qui s'en vient dans les prochaines minutes avec Come With Me Now. The Congos, ce sera là. On aura aussi le dernier hit de Somber, Homewrecker, ce sera là. Et pour l'instant, une toune qui a déjà 20 ans. Le temps passe à la vitesse du son. The Speed of Sound, Coldplay sur le meilleur de la musique. À haut.

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1: On va retourner en 2013 dans les prochaines minutes dans les hits avec One Republic et Counting Stars. Et on aura aussi un gros hit de 2008 des Killers avec Human. Et on a l'impression que cette chanson-là est un peu dans l'ombre de Somebody Told Me ou bien de Mr. Brightside. Mais c'est juste une impression parce que la chanson fait quand même son petit bonhomme de chemin. En 2008, elle est ajoutée au Guitar Hero World Tour. En 2010, on l'a utilisée pour faire la promotion de la Coupe du Monde de la FIFA en 2010. Il y a aussi American Express en 2018 qui l'a utilisé pour une pub. Il y a aussi la Banque TD qui l'a utilisé cette année en 2026. Et en 2024, la chanson a été utilisée dans le premier épisode de la deuxième saison de Big Door Prize. Human, The Killers, ça s'en vient sur le meilleur de la musique à haut.
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À venir dans les hits, une chanteuse originaire d'Ottawa qui fête le 30e anniversaire de sa chanson Ironic. On va fêter ça dans les prochaines minutes avec Alanis Morissette. Et pour l'instant, c'est Zombie Youngblood sur le Maire de la musique en haut.

tellement hâte au prochain album de Sublime. Ça sort enfin très bientôt, le 12 juin prochain. Et là, on va entendre Sublime. Et le chanteur que tu vas entendre, malheureusement, nous a quittés. Et c'est son fils qui a pris le relais sur le nouvel album. Donc, un premier album officiel en 30 ans pour le groupe Sublime qu'on écoute avec Santeria sur le meilleur de la musique à haut.

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1: C'est déjà tout pour les hits. On se retrouve demain 18h pour l'édition du jeudi. D'ici là, manque pas. Demain 6h pour bien commencer ton jeudi. C'est les 100 000 matins. Mon nom est Chuck. Je te souhaite un très beau mercredi soir. Goodbye.
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12: Ici Michel Scarpino. Le Canada dépensera un peu plus d'un milliard de dollars pour accueillir des matchs de la Coupe du monde de soccer de la FIFA cet été. Tous ordres de gouvernement confondus. Selon la directrice parlementaire du budget, le montant d'un milliard représentera en moyenne 82 millions par match pour les 13 rencontres qui se dérouleront à Toronto et Vancouver. La directrice parlementaire du budget indique que ce montant est conforme au niveau des dépenses publiques observées chez les pays hôtes précédents. Le gouvernement du Québec et Hydro-Québec investissent près de 350 millions pour améliorer l'efficacité énergétique des logements et soutenir la transition énergétique dans la province. L'argent servira à bonifier l'aide financière offerte aux propriétaires d'immeubles admissibles pour les inciter à installer des thermopompes au bénéfice de leurs locataires. Et puis deux versions génériques d'Ozempic devraient faire leur apparition dans les pharmacies canadiennes cette semaine, offrant aux patients qui utilisent ce médicament pour traiter le diabète ou pour perdre du poids, plus d'options à un coût nettement inférieur. Santé Canada a approuvé les versions génériques du sémaglutide, l'activant utilisé par la marque Ozempic. C'était vos actualités Arsenal Média. On vous souhaite une bonne soirée à notre antenne.

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mercredi 20 mai 2026. C'est un plaisir de passer la soirée en votre compagnie avec le meilleur de la musique en Montérégie, Saint-Hyacinthe, sur O106.5. Je m'appelle Mathieu Guimond. Ce soir, je veux saluer ceux et celles qui vont peut-être aller voir le dernier show de K1 en ce qui les concerne. Ben, les gars sont dans une tournée d'adieu, hein? Et ils sont en show ce soir au Centre des Arts Juliette Lassonde à Saint-Hyacinthe. Alors, salut à ceux et celles qui ont ce spectacle-là prévu ce soir. Je veux mettre également des trucs qui s'en viennent à votre agenda, hein. Demain, après K1, c'est les trois accords qui seront en show au Centre des Arts Juliette Lassonde à Saint-Hyacinthe. Il y a également Arnaud Soli qui est en spectacle au Théâtre Manuvie de Brossard demain et plein d'autres bons spectacles qui s'en viennent au cours des prochains jours en Montérégie. À ça, on aura l'occasion de s'en jaser assurément sur O106.5. Vous autres, le prochain show que vous allez voir dans la région, il est où, il est quand? 1-855-40-RADIO, curieux de vous lire là-dessus par texto. Check.

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0: détaillée.
1: Le meilleur de la musique en Montérégie, Saint-Hyacinthe, c'est sur au 106.5, la radio des 100 000 matins, avec Max et Fred qui vous attendent du lundi au vendredi, 6h pour votre réveil. Il y a des segments également que vous pouvez retrouver dans notre section en rattrapage sur notre site web, entre autres le segment La Game avec Karel Lemar qui est venu jaser du début de la finale de l'Est entre le Canadien et les Hurricanes demain. On a parlé un peu de hockey féminin avec Karel. Hey, c'est-tu ce soir que ça se passe pour la victoire de Montréal? Qu'est-ce qu'en pense Karel Lemar? Vous allez pouvoir retrouver le tout dans la section en rattrapage sur le 1065.ca.

ce sera la victoire des Canadiens. L'année pour les Canadiens, le 23e de l'histoire, et ils battent un record du sport professionnel, ils battent le record des Yankees de New York. C'est Joe Shifton, le Canadien qui remporte sa 24e Coupe Stanley de son

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